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1: Il est 3 heures.

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1: Il est 4 heures. Il est 4 heures.

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1: Il est 5 heures.

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1: Il est 7h.
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3: Bonjour, bienvenue et merci d'écouter Radio Lodev. Très heureux de vous retrouver les amis en ce vendredi matin, vendredi 11 septembre 2026. Cédric, c'est moi de retour pour vous accompagner jusqu'à 10h. Vous retrouverez tout au rendez-vous dans quelques minutes à 7h15. L'horoscope, ce sera avec Sylvie et Thierry à 7h30. Les informations nationales et internationales à RFI à 8h. Le retour de l'info locale à 8h-10 en franc point météo avec les prévisions de Météo France. Vous allez voir qu'il va faire une belle journée avec l'arrivée de quelques nuages mais rien de bien méchant. Les températures ont chuté. Ça fait du bien, on respire un peu. À 9h15, nous partirons du côté des cinémas de la région voir les films à l'affiche de ce vendredi 11 septembre 2026, le 254e jour de l'année. Alors aujourd'hui, nous fêtons les Adelphes. Bonne fête à vous, joyeux anniversaire, c'est le vôtre aujourd'hui. Et le dicton du jour, à la Sainte-Hyacinthe, on peut semer sans crainte. Voilà pour l'éphéméride, bien sûr, veille de week-end. Hein, je vous donnerai des infos loisirs, des idées de sortie, des bons plans. Vous allez voir qu'il y a pas mal et beaucoup de choses à voir et à faire. Nous, on y va, c'est parti avec Léonie. Voulez-vous, et Monsieur Marvin Gaye avec Sexual Healing. Bonne matinée et bon réveil.

Léonie avec Voulez-vous sur Radio Lodev. Il est 7h passé de 8 minutes. Vous avez la 4e édition du Salon des Arts qui se tiendra du vendredi 11, donc à partir d'aujourd'hui jusqu'au 13 septembre, jusqu'à dimanche à Grès-Sac. C'est organisé par l'association Masque 34. Alors, pour cette 4e édition, il y aura peinture, sculpture, photographie, artisanat d'art dans deux salles, dans la salle Jean Moulin et au Café Moulis. C'est en entrée libre. Et pendant cette 4e édition du Salon des Arts, il y aura une exposition exceptionnelle de voitures de rallye avec la présence de Robert Grandot, qui est champion, participant au Paris-Dakar, au rallye de Tunisie, de nombreuses compétitions internationales. Là, ça sera sur le plateau Sainte-Barbe de Grès-Sac, donc un événement à ne pas manquer. Ça commence donc à partir d'aujourd'hui jusqu'à dimanche. Nous, on continue juste avant de retrouver dans quelques minutes l'horoscope Ray sur Radio Lodev. Bonne matinée.

0: 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Il est 7h passées de 16 minutes. Tout de suite, l'horoscope à présenter par Sylvie Thierry. Bonjour.
1: Bonjour à tous. Les planètes vont-elles nous accorder leur bienveillance aujourd'hui? Nous fêtons Adelphes.
2: Eh bien oui, Bélier, car vous décidez de prendre le taureau par les cornes pour résoudre chaque problème un par un.
1: Taureau, il y a du va-et-vient dans votre vie. Certains natifs de ce signe auront beaucoup de mal à se stabiliser.
2: Gémeaux, une opportunité se présente. C'est donc le moment de la saisir.
1: Cancer. Vous aurez l'impression que rien n'avance. Certains d'entre vous pourraient bien ressentir des moments de solitude. Il ne tient qu'à vous de faire bouger les choses.
2: Les lions, méditez plutôt que d'agir. Ce sera pour vous la meilleure attitude à adopter.
1: Vierge, une contrariété vous met à plat. Ne vous laissez pas abattre. Courage, amis vierges.
2: Les balances, Vénus rend vos idées, votre personnalité attractive. Allez donc vers les autres avec le sourire et l'on vous répondra.
1: Scorpion, vous pourrez compter sur le soutien d'une personne pour mener à bien vos projets, alors ayez confiance.
2: Sagittaire, une énigmatique personne vous fera vibrer, mais vous ne savez pas encore sur quel pied danser avec elle.
1: Capricorne, le hasard fait parfois bien les choses, attendez-vous à quelques événements inattendus.
2: Verseau, on vous apprécie tel que vous êtes, alors surtout, ne changez rien.
1: Enfin Poisson, vous ne manquerez ni de joie de vivre, ni de résistance, vous vous porterez en principe comme un charme. Bonne journée à tous. À demain. Demain, nous fêterons Apollinaire.
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0: Il est 7h passé de 17 minutes. C'était l'horoscope. L'horoscope que vous retrouverez bien sûr tout à l'heure à partir de 8h15. Bon, continuez avec Jean-Jacques Goldman, Bonne Idée, et Midnight Oil avec Bernard Burning. Bonne matinée.

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0: Marc Goldman avec Bonne Idée. Vous avez un baptême de danse Voltige jusqu'au 18 septembre au local Tête en l'air. C'est au Bosc. Route de Lodève au Bosc. Alors vous avez des créneaux de 1h30 en journée ou en soirée, prix libre et conscient. Alors renseignements et réservations pour ces baptêmes de danse Voltige auprès de l'association Tête en l'air au 06 71 05 58 53. Allez, dans 2 minutes, le flash d'information. Merci.
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0: 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Il est 7h30. Tout de suite, on retrouve le flash de Radio France Internationale.
1: Jérôme Bastion.
2: Il y a 25 ans, les États-Unis subissaient la plus importante attaque terroriste de leur histoire. À New York, en début de journée, deux avions de ligne détournés ont foncé dans les tours jumelles dans le sud de Manhattan, provoquant leur effondrement. Et à Washington, un autre avion s'est abattu sur le Pentagone, le siège de l'armée américaine. 2763 personnes y sont mortes, les habitants des tours et des buildings et les passagers des avions. Gwendal Lavina a rencontré une habitante du Financial District, le quartier des finances de New York, qui a vécu les attaques terroristes et considère désormais que c'est une mission pour elle que de partager son 11 septembre.
3: That is where we were living during 9/11.
4: Depuis l'esplanade où s'élevaient les deux tours, Christina Stanton montre au groupe les fenêtres de l'appartement tout proche où elle habitait en 2001. Cette guide, depuis 30 ans, a vu les avions frapper les tours avant d'être évacuée. Le raconter n'était pourtant pas une évidence.
5: Quand les touristes ont commencé à revenir pour voir Ground Zero et plus le World Trade Center, c'était dur. Lorsque j'ai repris, ils voulaient que je parle du 11 septembre. J'ai essayé et ça m'a fait pleurer.
4: Mais en mémoire des victimes, elle s'est décidée à décrire la poussière et le chaos de cette matinée.
5: C'est peut-être une thérapie, mais je le vois comme une mission de raconter mon expérience, car les gens ne savent pas vraiment ce qui s'est passé ce jour-là.
4: C'est le cas notamment des plus jeunes, parmi les visiteurs Henri, né en 2003, venu du Texas.
6: Évidemment, on nous en parle à l'école, mais en évoquant les bâtiments qui s'effondrent et les personnes à l'intérieur. Christina apporte de la perspective. Il y a plein d'histoires méconnues et elle sait les mettre en valeur.
4: 25 ans après les attaques, Christina veut aussi raconter la reconstruction et le renouveau d'un quartier qu'elle ne quitterait pour rien au monde. Gwendal Lavina, New York, RFI.
2: L'Algérie a annoncé ce jeudi la rupture de ses relations diplomatiques avec les Émirats Arabes Unis. Une annonce qui fait suite à des années de tensions entre les deux pays, Alger accusant Abu Dhabi d'interférence dans les affaires régionales et même sur le territoire algérien. L'annonce a été faite à la télévision publique algérienne et confirmée dans un communiqué du ministère des Affaires étrangères qui en a informé l'ambassadeur émirati qui a 48 heures pour quitter le pays. Lisa Fabian.
7: L'Algérie dénonce la multiplication des agissements provocateurs et hostiles de la part des Émirats Arabes Unis. Ces actes auraient atteint les limites de ce qui est admissible ou tolérable dans le cadre de relations entre deux États souverains, selon un communiqué du ministère des Affaires étrangères algérien. Le gouvernement dit avoir pris cette décision après avoir épuisé toutes les voies permettant de préserver les relations bilatérales entre les deux pays. Pas de précision sur la nature exacte des interférences qui sont dénoncées, mais le ministère a indiqué avoir déjà reçu l'ambassadeur des Émirats et l'avoir notifié de cette décision. Un délai de 48 heures lui a été donné pour s'y conformer et quitter l'Algérie. Par le passé, le président Abdelmadjid Tebboune a régulièrement accusé les Émirats d'ingérence dans plusieurs pays de la région, qu'il s'agisse du Mali, de la Libye ou du Soudan. Lors d'une récente interview, le chef de l'État algérien avait qualifié les Émirats de pays minuscules et affirmé que là où ils mettent les pieds, le sang coule, une situation qui a forcé Algérie à acter un éloignement puis à consommer la rupture.
2: Lisa Fabian pour le service Afrique de RFI. En Grande-Bretagne, c'est l'événement culturel le plus attendu de l'année. Le British Museum de Londres a inauguré jeudi son exposition consacrée à la tapisserie de Bayeux. Il faut dire qu'en près d'un millénaire, c'est la première fois que cette tapisserie brodée de 70 mètres de long, décrivant la conquête de l'Angleterre par les Normands en 1066, revient sur le sol britannique. Autant dire que l'ouverture de cette exposition était un moment à ne pas manqué pour les centaines de visiteurs qui ont fait le déplacement dès les premières heures. Envoyé spécial à Londres, Léa Boutin-Rivière.
8: Wonderful. I think it was fantastic.
9: It's very emotional.
10: Incroyable, fantastique, fabuleux et même émouvant. À la sortie du British Museum ce jeudi, les visiteurs de la tapisserie de Bayeux semblent tous conquis. Cassidy en a des étoiles plein les yeux.
11: Elle est tellement vieille, elle a survécu toutes ces années et ce malgré ses conditions de conservation assez douteuses au cours des siècles. Et maintenant de la voir en personne, c'est vraiment passionnant.
10: Et même les habitués de la tapisserie sont subjugués. Chris a déjà vu à plusieurs reprises à Bayeux lieu cette immense broderie, mais c'est la première fois qu'il la découvre dans la disposition inédite imaginée par le British Museum.
12: Par rapport au moment où je l'ai vue à Bayeux, elle est exposée à plat et c'est la première fois. Donc on peut vraiment la voir de très près et en même temps, au début de l'exposition, on la voit d'une plateforme. C'est incroyable, vraiment super de pouvoir l'observer à la fois de loin et en étant tout proche. Ça me rend fier d'être britannique et même anglais.
10: Une fierté partagée par de nombreux visiteurs et une première journée réussie pour le musée. Et pour permettre à autant de Britanniques que possible d'en profiter, une jauge a été mise en place, 2000 visiteurs maximum chaque jour. Léa Boutin-Rivière, Londres, RFI.
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0: De retour sur Radio Le Dav, il est 7h passé de 36 minutes. C'était le flash de Radio France International. Prochain rendez-vous avec l'info. Eh bien, ce sera tout à l'heure. À partir de 8h, vous retrouverez le flash local. Bienvenue en ce vendredi 11 septembre 2026, le 254e jour de l'année. Aujourd'hui, nous fêtons les Adelphes et les Hyacinthes. Bonne fête à vous. Joyeux anniversaire, c'est le vôtre aujourd'hui également. Et le dicton du jour, à la Saint-Hyacinthe, on peut semer sans crainte. Voilà pour l'éphéméride. Allez, donc, continue avec la musique. Il y aura Amir avec toi et les frères Gallagher d'Oasis avec Supersonic sur Radio Le Dav. We'll be right back.

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1: Il est 7h passé de 47 minutes, on va regarder les prévisions de Météo France pour cette journée de vendredi avec ce matin un beau ciel bleu avec une nuance néanmoins puisque le soleil va se voiler de nuages élevés temporairement épais entre le milieu de matinée et le début d'après-midi sur l'Aveyron, la Lozère, le Gard, l'Hérault et plus localement jusqu'aux plaines audoises roussillonnaises. Ce voile nuageux circule du nord vers le sud et s'évacue ensuite vers la mer. Du mistral qui souffle à 40-50 km/h le matin en se renforçant à 70 km/h cet après-midi en vallée du Rhône. Pour la tramontane, 30 km/h puis 40 à 45 km/h ce matin des hauts cantons de l'Hérault au Roussillon en passant par l'Aude, puis 50 à 60 km/h. Cet après-midi, les températures elles sont fraîches. Hein. Maintenant, elles sont de 4 degrés à Mende, 12 à Florac, sur nos plaines, 8 degrés à Prades-de-Lez, 10 degrés à Castelnaudary, 11 à Bédarieux, la Malou-les-Bains, Répien, le Bousquet-d'Orbe, Lunas, Savennes, la Saillerie-Cozelle, Saint-Gervais-sur-Mar, Gressessac-les-Aires, le Poujol-sur-Orbe, Béziers, 12 degrés à Carcassonne, 13 à Clermont-l'Hérault, Agnan, Gignac, Lodève, Saint-Gaël-des-Aires, Pézenas, le Caylar sous Bessocton, 14 à Perpignan, 16 à Narbonne et Montpellier et 19 degrés à Sète et les maximales vont atteindre les 23 degrés à Mende, 24 à la Canourgue, 27 à Carcassonne, 28 à Perpignan et Narbonne, 29 du côté de Bédarieux, la Malou-les-Bains, Répien, Béziers, 30 degrés sur l'axe Meze, Loupien, Montpellier, Lunel, Sommières, Quissac. Voilà un petit peu sur les prévisions de Météo France. Nous, eh bien, on poursuit avec la musique avec Jake et Carla, M'envoler et Shakira, et Burna Boy avec Die Die. Bonne matinée.

Jake et Carla avec Mambolé. Vous avez la fête de l'impluvium à Aven demain, samedi 12 septembre de 10h à 18h au parc thermal d'Aven. Activité, stand d'observation, tyrolienne, tombola, randonnée, atelier créatif et de découverte. Il y aura une ferme itinérante et bien plus encore, restauration buvette sur place avec food truck. Vous pourrez même manger au restaurant de l'hôtel d'Aven. On reste à Aven avec la 6e Histotour ce week-end, samedi 12 et dimanche 13 septembre avec Parc Expo à Aven. Donc rassemblement de véhicules anciens et bourse d'échange, vie de garage, c'est gratuit. Il y aura exposition, animation, balade, défilé de voitures et bien d'autres surprises. Le soir, il y aura un repas festif et le lendemain, le dimanche, il y aura une balade et pique-nique, donc avec le départ de l'Histotour d'Aven pour une balade pittoresque, donc à travers nos beaux paysages de notre belle région. Pour tout renseignement, vous pouvez vous rapprocher du 04 67 23 44 45. Juste avant le flash de 8h à Shania Twain sur Radio Lodève.

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1: Il est 8h.
2: Bonjour, bienvenue et merci d'écouter Radio Lodev. Nous sommes le vendredi 11 septembre. Il est 8h tout de suite, le flash local présenté par Damien Saintès. Bonjour Damien.
3: Bonjour Cédric, bonjour à toutes et bonjour à tous. La communauté de communes Vallée de l'Hérault invite ses habitants à donner leur avis pour participer à la concertation sur l'élaboration du nouveau projet de territoire de la Vallée de l'Hérault. Les défis et les questions sont donc nombreux. Changement climatique, vieillissement de la population, changement à venir dans les façons d'habiter, de travailler ou encore de se déplacer, nouvelles technologies et développement de l'IA ou encore nouveaux besoins. Ce sont donc là les questions que la communauté de communes pose à ses habitants, mais aussi à ceux qui, sans y habiter, ont des liens forts avec ce territoire parce qu'ils y travaillent, y étudient ou bien y consomment. Deux options sont donc proposées au public pour participer, partager ses idées, questions, propositions sur la plateforme web de concertation dédiée territoireentransition.ccvh2040.fr ou bien venir au rendez-vous sur le terrain qui seront organisés dans les communes durant ces mois de septembre et d'octobre prochains. L'agenda de ces rencontres est justement présenté sur cette même plateforme web. Le nouveau projet de territoire sera lui adopté par le Conseil communautaire de la Vallée de l'Hérault au premier semestre 2027. Un point sur l'état de la ressource en eau dans le département avec notamment le passage en crise des affluents de l'Orbaval ou encore le passage en alerte du bassin versant de la Goue. La situation continue donc à se dégrader en raison des conditions climatiques très défavorables et ce très fort été en termes de chaleur, en particulier à l'ouest du département. La sécheresse des sols qui a donc atteint un record bas. Seul l'état des eaux souterraines reste préservé, sauf situation ponctuelle grâce à la recharge efficace de l'hiver et du printemps. Souvenez-vous des fortes pluies en début d'année et donc au regard de ces éléments, des prévisions météorologiques à court terme. La préfète de l'Hérault a décidé du passage en crise des affluents de l'Orbaval, comme je le disais, du maintien en crise du bassin versant du Vidourne, mais également du bassin versant de l'Orbe amont, le passage en alerte du bassin versant de la Goue et puis le maintien en alerte du bassin versant de l'Hérault amont, ainsi que le maintien en vigilance du bassin versant de la Lergue, du bassin versant de l'Hérault ou encore de l'axe Orbe amont. Les particuliers, professionnels et collectivités peuvent connaître en temps réel le niveau de gravité relatif à la ressource en eau et les restrictions d'usage qui s'appliquent à l'échelle d'une commune en utilisant l'outil numérique et cartographique Restro 34 disponible sur le site de la préfecture de l'Hérault. En fin de journée, une grande fête familiale attendue à Cabrières avec le service jeunesse de la communauté de communes du Clermontais. Ce vendredi, le service jeunesse organise une fête des familles ouverte aux petits comme aux grands. C'est sur le parvis de l'école à Cabrières que sont donc attendues familles, enfants, parents, grands-parents. Pour un événement qui se veut festif et ouvert à tous, gratuit, entièrement fédérateur, sur place, plusieurs stands, un atelier manuel, un atelier de maquillage, encore des jeux de société, un coin lecture. L'événement est donc sans inscription préalable, entièrement gratuit, ouvert à tous. Il suffit de se rendre devant l'école à partir de 16h30. Aide à la restauration des collégiens, la plateforme du département ouverte jusqu'à la fin de ce mois et donc jusqu'au 30 septembre. Les familles de collégiens peuvent encore déposer une demande d'aide à la restauration scolaire auprès du département. Les familles domiciliées dans l'Hérault peuvent, sous condition et selon le revenu du foyer, bénéficier d'une aide. Le montant de cette aide du département est calculé selon le quotient familial. Tout se passe directement sur Internet, sur le site www.aiderestaurationscolaire.hérault.fr. La communauté de communes du Clermontais accompagne les entreprises du territoire dans le recrutement en apprentissage. En ce mois de septembre, les entreprises du territoire peuvent encore accueillir un apprenti et préparer dès à présent l'avenir de leur équipe. Le pôle de développement économique de la communauté de communes du Clermontais accompagne donc ces entreprises dans leur démarche et peuvent les orienter vers les acteurs de la formation et de l'apprentissage. Et puis un mot de football avec le troisième tour de la Coupe de France ce week-end. La Clermontaise Club de R1 recevra Balaruc qui évolue un étage en dessous au stade de l'Est. Ce samedi soir à 19h et puis dimanche à 15h, Canet, club de R2, reçoit Beaucaire, club de N2 au complexe du Bois d'Andrieux, alors que l'Olympique Saint-André, club de Régional 2, se déplacera à Sudéro, club de R3, donc ce dimanche 15h.
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2: De retour sur Radio Lodev et merci Damien. Prochain rendez-vous avec l'info tout à l'heure à partir de 8h30. Vous retrouverez le flash de Radio France International. Allez, nous continuons avec le tout nouveau Indochine, Les Nouveaux Soleils et Ed Sheeran avec Bad Habit.

Le tout nouveau Indochine, les nouveaux soleils. Tiens, notez, c'est de rendez-vous du côté de Bédarieux. Vous avez tout d'abord le forum des associations. Demain, samedi 12 septembre, toute la journée, de 11h à 17h, ce sera au complexe sportif René Char avec des stands, d'initiation, jeux en extérieur, démonstrations, échanges et spectacles. N'hésitez pas à vous rendre sur le www.bedario.fr pour avoir plus de détails. Vous avez le trail des Caminoles qui est de retour et ça marche aux gourmandes aussi ce dimanche 13 septembre. Les sportifs ont rendez-vous à la Tuilerie à Bédarieux pour le top départ de cette 14e édition du trail des Caminoles avec le départ 10h pour le trail, 14 km au programme, 450 mètres de dénivelé positif. Et vous êtes plutôt épicurien, vous préférez régaler vos papilles, il n'y a pas de souci. Le départ de la marche très gourmande se fera, elle, à 9h, 9 km, 200 mètres de dénivelé positif. Un vrai repas vous attend au fil du parcours. Entrée, plat, fromage, dessert, il reste encore quelques places pour vous inscrire sur le www.bcn34.com ou alors aller sur www.bedarieux.fr. Juste avant l'horoscope, David Guetta et Jennifer Lopez, Save Me Tonight. Bonne matinée.

0: David Guetta et Jennifer Lopez. Il est 8h15, tout de suite l'horoscope à présenter par Sylvie et Thierry. Bonjour.
1: Bonjour à tous. Les planètes vont-elles nous accorder leur bienveillance aujourd'hui? Nous fêtons Adelphes.
2: Eh bien oui, Bélier, car vous décidez de prendre le taureau par les cornes pour résoudre chaque problème un par un.
1: Taureau, il y a du va-et-vient dans votre vie. Certains natifs de ce signe auront beaucoup de mal à se stabiliser.
2: Gémeaux, une opportunité se présente. C'est donc le moment de la saisir.
1: Cancer. Vous aurez l'impression que rien n'avance. Certains d'entre vous pourraient bien ressentir des moments de solitude. Il ne tient qu'à vous de faire bouger les choses.
2: Les lions, méditez plutôt que d'agir. Ce sera pour vous la meilleure attitude à adopter.
1: Vierge, une contrariété vous met à plat. Ne vous laissez pas abattre. Courage, amis vierges.
2: Les balances, Vénus rend vos idées, votre personnalité attractive. Allez donc vers les autres avec le sourire et l'on vous répondra.
1: Scorpion, vous pourrez compter sur le soutien d'une personne pour mener à bien vos projets, alors ayez confiance.
2: Sagittaire, une énigmatique personne vous fera vibrer, mais vous ne savez pas encore sur quel pied danser avec elle.
1: Capricorne, le hasard fait parfois bien les choses, attendez-vous à quelques événements inattendus.
2: Verseau, on vous apprécie tel que vous êtes, alors surtout ne changez rien.
1: Enfin Poisson, vous ne manquerez ni de joie de vivre, ni de résistance, vous vous porterez en principe comme un charme. Bonne journée à tous, à demain. Demain nous fêterons Apollinaire.
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0: Il est 8h passé de 17 minutes, c'était l'horoscope. L'horoscope que vous retrouverez bien sûr tout au long du week-end, samedi, dimanche à 7h15 et 8h15. Allez, on continue avec Jérémy Frérot et Eco Smith avec Cool Kid. Bonne matinée.

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Jérémy Frérot, à l'instant sur Radio-Dev. Vous avez le lancement de la saison Résurgence, la saison des arts vivants, en Lot-des-Bois, Air et Larzac, qui se lance bien aujourd'hui, ce vendredi 11 septembre à la baie des Vaillés, à Celles, dès 18h, avec buvette petite restauration sur place, assurée par la calendrette Terre-Mère des les bénévoles de Résurgence. Il y aura le stand du grand site Salagou, cirque de Mourez. Ensuite, il y aura un spectacle du cirque aérien pour tout public. C'est de la mort qui tue par la compagnie Lady Cocktail à 19h et à 21h. Vous avez une fanfare hip-hop bloc party, donc à 21h. Pour tout renseignement, n'hésitez pas à vous rapprocher du 04 67 44 24 60. Vous avez la Festa Caroux Garden, une guinguette éphémère au ranch du Spring Garden à Colombières-sur-Orbe, ce samedi 12 septembre de 16h à 1h du matin, avec marché de créateurs et d'artisans de 16h à 22h. Il y aura des DJ en continu, jeux en bois pour les enfants, restauration de buvette sur place, entrée gratuite jusqu'à 20h. Nous, on continue avec Taylor Swift et Elizabeth Taylor sur Radio Lot-des-Vins.

0: 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Il est pile 8h30. Tout de suite, on retrouve le flash de Radio France Internationale.
1: Jérôme Bastion.
2: Il y a 25 ans, les États-Unis subissaient la plus importante attaque terroriste de leur histoire. À New York, en début de journée, deux avions de ligne détournés ont foncé dans les tours jumelles dans le sud de Manhattan, provoquant leur effondrement. Et à Washington, un autre avion s'est abattu sur le Pentagone, le siège de l'armée américaine. 2763 personnes y sont mortes, les habitants des tours et des buildings et les passagers des avions. Gwendal Lavina a rencontré une habitante du Financial District, le quartier des finances de New York, qui a vécu les attaques terroristes et considère désormais que c'est une mission pour elle que de partager son 11 septembre.
3: That is where we were living during 9/11.
4: Depuis l'esplanade où s'élevaient les deux tours, Christina Stanton montre au groupe les fenêtres de l'appartement tout proche où elle habitait en 2001. Cette guide, depuis 30 ans, a vu les avions frapper les tours avant d'être évacuée. Le raconter n'était pourtant pas une évidence.
5: Quand les touristes ont commencé à revenir pour voir Ground Zero et plus le World Trade Center, c'était dur. Lorsque j'ai repris, ils voulaient que je parle du 11 septembre. J'ai essayé et ça m'a fait pleurer.
4: Mais en mémoire des victimes, elle s'est décidée à décrire la poussière et le chaos de cette matinée.
5: C'est peut-être une thérapie, mais je le vois comme une mission de raconter mon expérience, car les gens ne savent pas vraiment ce qui s'est passé ce jour-là.
4: C'est le cas notamment des plus jeunes, parmi les visiteurs Henry, né en 2003, venu du Texas.
6: Évidemment, on nous en parle à l'école, mais en évoquant les bâtiments qui s'effondrent et les personnes à l'intérieur, Christina apporte de la perspective. Il y a plein d'histoires méconnues et elle sait les mettre en valeur.
4: 25 ans après les attaques, Christina veut aussi raconter la reconstruction et le renouveau d'un quartier qu'elle ne quitterait pour rien au monde. Gwendal Lavina, New York, RFI.
2: L'Algérie a annoncé ce jeudi la rupture de ses relations diplomatiques avec les Émirats Arabes Unis. Une annonce qui fait suite à des années de tensions entre les deux pays, Alger accusant Abu Dhabi d'interférence dans les affaires régionales et même sur le territoire algérien. L'annonce a été faite à la télévision publique algérienne et confirmée dans un communiqué du ministère des Affaires étrangères qui en a informé l'ambassadeur émirati qui a 48 heures pour quitter le pays. Lisa Fabian.
7: L'Algérie dénonce la multiplication des agissements provocateurs et hostiles de la part des Émirats Arabes Unis. Ces actes auraient atteint les limites de ce qui est admissible ou tolérable dans le cadre de relations entre deux États souverains, selon un communiqué du ministère des Affaires étrangères algérien. Le gouvernement dit avoir pris cette décision après avoir épuisé toutes les voies permettant de préserver les relations bilatérales entre les deux pays. Pas de précision sur la nature exacte des interférences qui sont dénoncées, mais le ministère a indiqué avoir déjà reçu l'ambassadeur des Émirats et l'avoir notifié de cette décision. Un délai de 48 heures lui a été donné pour s'y conformer et quitter l'Algérie. Par le passé, le président Abdelmadjid Tebboune a régulièrement accusé les Émirats d'ingérence dans plusieurs pays de la région, qu'il s'agisse du Mali, de la Libye ou du Soudan. Lors d'une récente interview, le chef de l'État algérien avait qualifié les Émirats de pays minuscules et affirmé que là où ils mettent les pieds, le sang coule, une situation qui a forcé Algérie à acter un éloignement puis à consommer la rupture.
2: Lisa Fabian pour le service Afrique de RFI. En Grande-Bretagne, c'est l'événement culturel le plus attendu de l'année. Le British Museum de Londres a inauguré jeudi son exposition consacrée à la tapisserie de Bayeux. Il faut dire qu'en près d'un millénaire, c'est la première fois que cette tapisserie brodée de 70 mètres de long, décrivant la conquête de l'Angleterre par les Normands en 1066, revient sur le sol britannique. Autant dire que l'ouverture de cette exposition était un moment à ne pas manquer pour les centaines de visiteurs qui ont fait le déplacement dès les premières heures. Envoyé spécial à Londres, Léa Boutin-Rivière.
8: Wonderful. I think it was fantastic.
9: It's very emotional.
10: Incroyable, fantastique, fabuleux et même émouvant. À la sortie du British Museum ce jeudi, les visiteurs de la tapisserie de Bayeux semblent tous conquis. Cassidy en a des étoiles plein les yeux.
11: Elle est tellement vieille, elle a survécu
5: vécu toutes ces années, et ce malgré ses conditions de conservation assez douteuses au cours des siècles. Et maintenant, de la voir en personne, c'est vraiment passionnant.
10: Et même les habitués de la tapisserie sont subjugués. Chris a déjà vu à plusieurs reprises à Bayeux cette immense broderie, mais c'est la première fois qu'il la découvre dans la disposition inédite imaginée par le British Museum.
11: Par rapport au moment où je l'ai vue à Bayeux, elle est exposée à plat et c'est la première fois. Donc on peut vraiment la voir de très près et en même temps, au début de l'exposition, on la voit d'une plateforme. C'est incroyable, vraiment super de pouvoir l'observer à la fois de loin et en étant tout proche. Ça me rend fier d'être britannique et même anglais.
10: Une fierté partagée par de nombreux visiteurs et une première journée réussie pour le musée. Et pour permettre à autant de Britanniques que possible d'en profiter, une jauge a été mise en place, 2000 visiteurs maximum chaque jour. Léa Boutin-Rivière, Londres, RFI.
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0: De retour sur Radio Dev, c'était le flash de Radio France Internationale. Prochain rendez-vous avec l'info, ce sera tout à l'heure à partir de 9h. Vous retrouverez le flash local. Juste avant les réclames, on s'écoute à Milky Chains avec Stone Dance sur Radio Dev. Bonne matinée à tous.

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1: Il est 9h.
2: Bonjour, bienvenue et merci d'écouter Radio Lodève. Il est pile 9h, tout de suite, le flash local présenté par Damien Sentès. Bonjour Damien.
3: Bonjour Cédric, bonjour à toutes et bonjour à tous. La communauté de communes Vallée de l'Hérault invite ses habitants à donner leur avis pour participer à la concertation sur l'élaboration du nouveau projet de territoire de la Vallée de l'Hérault. Les défis et les questions sont donc nombreux. Changement climatique, vieillissement de la population, changement à venir dans les façons d'habiter, de travailler ou encore de se déplacer, nouvelles technologies et développement de l'IA ou encore nouveaux besoins. Ce sont donc là les questions que la communauté de communes pose à ses habitants, mais aussi à ceux qui, sans y habiter, ont des liens forts avec ce territoire parce qu'ils y travaillent, y étudient ou bien y consomment. Deux options sont donc proposées au public pour participer, partager ses idées, questions, propositions sur la plateforme web de concertation dédiée territoireentransition.ccvh2040.fr ou bien venir au rendez-vous sur le terrain qui seront organisés dans les communes durant ces mois de septembre et d'octobre. Prochain. L'agenda de ces rencontres est justement présenté sur cette même plateforme web. Le nouveau projet de territoire sera lui adopté par le conseil communautaire de la Vallée de l'Hérault au premier semestre 2027. Un point sur l'état de la ressource en eau dans le département avec notamment le passage en crise des affluents de l'Orbaval ou encore le passage en alerte du bassin versant de l'Agou. La situation continue donc à se dégrader en raison des conditions climatiques très défavorables et ce très fort été en termes de chaleur, en particulier à l'ouest du département. La sécheresse des sols qui a donc atteint un record bas. Seul l'état des eaux souterraines reste préservé, sauf situation ponctuelle grâce à la recharge efficace de l'hiver et du printemps. Souvenez-vous des fortes pluies en début d'année. Donc au regard de ces éléments, des prévisions météorologiques à court terme. La préfète de l'Hérault a décidé du passage en crise des affluents de l'Orbaval, comme je le disais, du maintien en crise du bassin versant du Vidourne, mais également du bassin versant de l'Orbe amont, le passage en alerte du bassin versant de l'Agou et puis le maintien en alerte du bassin versant de l'Hérault amont, ainsi que le maintien en vigilance du bassin versant de la Lergue, du bassin versant de l'Hérault ou encore de l'axe Orbe amont. Les particuliers, professionnels et collectivités peuvent connaître en temps réel le niveau de gravité relatif à la ressource en eau et les restrictions d'usage qui s'appliquent à l'échelle d'une commune en utilisant l'outil numérique et cartographique Restro 34 disponible sur le site de la préfecture de l'Hérault. En fin de journée, une grande fête familiale attendue à Cabrières avec le service jeunesse de la communauté de communes du Clermontais. Ce vendredi, le service jeunesse organise une fête des familles ouverte aux petits comme aux grands. C'est sur le parvis de l'école à Cabrières que sont donc attendues familles, enfants, parents, grands-parents. Pour un événement qui se veut festif et ouvert à tous, gratuit, entièrement fédérateur, sur place, plusieurs stands, un atelier manuel, un atelier maquillage, ou encore des jeux de société, un coin lecture. L'événement est donc sans inscription préalable, entièrement gratuit, ouvert à tous. Il suffit de se rendre devant l'école à partir de 16h30. Aide à la restauration des collégiens, la plateforme du département ouverte jusqu'à la fin de ce mois et donc jusqu'au 30 septembre. Les familles de collégiens peuvent encore déposer une demande d'aide à la restauration scolaire auprès du département. Les familles domiciliées dans l'Hérault peuvent, sous condition et selon le revenu du foyer, bénéficier d'une aide. Le montant de cette aide du département est calculé selon le quotient familial. Tout se passe directement sur Internet, sur le site www.aiderestaurationscolaire.hérault.fr. La communauté de communes du Clermontais accompagne les entreprises du territoire dans le recrutement en apprentissage. En ce mois de septembre, les entreprises du territoire peuvent encore accueillir un apprenti et préparer dès à présent l'avenir de leur équipe. Le pôle de développement économique de la communauté de communes du Clermontais accompagne donc ces entreprises dans leur démarche et peuvent les orienter vers les acteurs de la formation et de l'apprentissage. Et puis un mot de football avec le troisième tour de la Coupe de France ce week-end. La Clermontaise Club de R1 recevra Balaruc qui évolue un étage en dessous au stade de l'Estagnol ce samedi soir à 19h. Et puis dimanche à 15h, Canet Club de R2 reçoit Beaucaire Club de N2 au complexe du Bois d'Andrieux, alors que l'Olympique Saint-André Club de Régional 2 se déplacera à Sudéro Club de R3 donc ce dimanche 15h.
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2: 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De retour sur Radio Lodève et merci Damien. Prochain rendez-vous avec l'information, ce sera tout à l'heure à partir de 9h30. Vous retrouverez le flash de Radio France Internationale. Allez, non, pour sa musique tranquillement dans cette dernière ligne droite avec Julien Doré, Coco Caline et Dua Lipa avec New Rules. Bonne matinée à tous sur Radio Lodève.

Coco. Merci d'écouter Radio Lodev. Vous avez des visites guidées et commentées. Visite guidée du château fort de Diot qui a été édifié entre le 12e et 17e siècle. Alors, des visites guidées tout au long de l'année. La visite est accompagnée par le propriétaire des lieux. De plus, elle est guidée par un parcours sonore qui diffuse des éléments historiques et architecturaux du monument lors du passage dans 6 stations. Donc, ça dure environ une heure. Pour tout renseignement et réservation, contactez le 07 84 32 90 30. Vous avez des visites guidées et commentées du four à chaud dans la Tour sur Orbe, unique en Occitanie. Venez découvrir cette usine de production de chaux du 19e siècle, récemment restaurée, protégée au titre des monuments historiques. Visite tout au long de l'année, même pour les groupes. Renseignements et inscriptions au 06 30 55 83 14. Et vous avez des visites guidées du village médiéval de Boussag, sur la commune de la Tour sur Orbe, et ses bâtiments inscrits aux monuments historiques tout au long de l'année. Là aussi, pour les inscriptions et les renseignements, contactez le 06 21 71 65 53.

Merci d'écouter Radio Dev, c'était Attic avec ma petite étoile. Allez, direction les cinémas de la région, voir les films à l'affiche de ce vendredi 11 septembre 2026. On part tout d'abord du côté des cinémas. L'UTEVA de l'ODEV qui vous propose le film Soudain, en VO sous-titré à 16h30, La Frappe à 20h30, Un Grand Raccourci à 18h30, Dégel en VO sous-titré à 16h15 et Fjord, Palme d'Or à Cannes 2026 en VO sous-titré, ça c'est à 20h15 ce soir. Direction le cinéma Alain René de Clermont-Lérault qui lui vous propose Fjord en VO à 16h45, Spider-Man à 20h et L'Inconnu, ça c'est à 14h, et direction Bédarieux avec le cinéma Jean-Claude Carrière de Bédarieux qui vous propose Fjord en VO sous-titré à 14h, Insidious, l'invasion du lointain, film d'épouvante horreur interdit aux moins de 12 ans à 20h45, La vie d'une femme à 14h et 18h30, Les héros du Louvre à 18h30, 20h45 ce soir, Pressure à 18h30 et The Dog Star à 14h et 20h45, voilà ce que vous attend du côté des cinémas de la région. Donc continue avec la musique avec Olivia Rodrigo sur Dulodev.

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0: Merci d'écouter Radio Lodève. Il est 9h30. Tout de suite, on retrouve le flash de Radio France Internationale.
1: Jérôme Bastion.
2: Il y a 25 ans, les États-Unis subissaient la plus importante attaque terroriste de leur histoire. À New York, en début de journée, deux avions de ligne détournés ont foncé dans les tours jumelles dans le sud de Manhattan, provoquant leur effondrement. Et à Washington, un autre avion s'est abattu sur le Pentagone, le siège de l'armée américaine. 2763 personnes y sont mortes, les habitants des tours et des buildings et les passagers des avions. Gwendal Lavina a rencontré une habitante du Financial District, le quartier des finances de New York, qui a vécu les attaques terroristes et considère désormais que c'est une mission pour elle que de partager son 11 septembre.
3: That is where we were living during 9/11.
4: Depuis l'esplanade où s'élevaient les deux tours, Christina Stanton montre au groupe les fenêtres de l'appartement tout proche où elle habitait en 2001. Cette guide, depuis 30 ans, a vu les avions frapper les tours avant d'être évacuée. Le raconter n'était pourtant pas une évidence.
5: Quand les touristes ont commencé à revenir pour voir Ground Zero et plus le World Trade Center, c'était dur. Lorsque j'ai repris, ils voulaient que je parle du 11 septembre. J'ai essayé et ça m'a fait pleurer.
4: Mais en mémoire des victimes, elle s'est décidée à décrire la poussière et le chaos de cette matinée.
5: C'est peut-être une thérapie, mais je le vois comme une mission de raconter mon expérience, car les gens ne savent pas vraiment ce qui s'est passé ce jour-là.
4: C'est le cas notamment des plus jeunes, parmi les visiteurs Henri, né en 2003, venu du Texas.
6: Évidemment, on nous en parle à l'école, mais en évoquant les bâtiments qui s'effondrent et les personnes à l'intérieur. Christina apporte de la perspective. Il y a plein d'histoires méconnues et elle sait les mettre en valeur.
4: 25 ans après les attaques, Christina veut aussi raconter la reconstruction et le renouveau d'un quartier qu'elle ne quitterait pour rien au monde. Wendell Lavina, New York, RFI.
2: L'Algérie a annoncé ce jeudi la rupture de ses relations diplomatiques avec les Émirats Arabes Unis. Une annonce qui fait suite à des années de tensions entre les deux pays, Alger accusant Abu Dhabi d'interférence dans les affaires régionales et même sur le territoire algérien. L'annonce a été faite à la télévision publique algérienne et confirmée dans un communiqué du ministère des Affaires étrangères qui en a informé l'ambassadeur émirati qui a 48 heures pour quitter le pays. Lisa Fabian.
7: L'Algérie dénonce la multiplication des agissements provocateurs et hostiles de la part des Émirats Arabes Unis. Ces actes auraient atteint les limites de ce qui est admissible ou tolérable dans le cadre de relations entre deux États souverains, selon un communiqué du ministère des Affaires étrangères algérien. Le gouvernement dit avoir pris cette décision après avoir épuisé toutes les voies permettant de préserver les relations bilatérales entre les deux pays. Pas de précision sur la nature exacte des interférences qui sont dénoncées, mais le ministère a indiqué avoir déjà reçu l'ambassadeur des Émirats et l'avoir notifié de cette décision. Un délai de 48 heures lui a été donné pour s'y conformer et quitter l'Algérie. Par le passé, le président Abdelmadjid Tebboune a régulièrement accusé les Émirats d'ingérence dans plusieurs pays de la région, qu'il s'agisse du Mali, de la Libye ou du Soudan. Lors d'une récente interview, le chef de l'État algérien avait qualifié les Émirats de pays minuscules et affirmé que là où ils mettent les pieds, le sang coule, une situation qui a forcé Algérie à acter un éloignement puis à consommer la rupture.
2: Lisa Fabian pour le service Afrique de RFI. En Grande-Bretagne, c'est l'événement culturel le plus attendu de l'année. Le British Museum de Londres a inauguré jeudi son exposition consacrée à la tapisserie de Bayeux. Il faut dire qu'en près d'un millénaire, c'est la première fois que cette tapisserie brodée de 70 mètres de long, décrivant la conquête de l'Angleterre par les Normands en 1066, revient sur le sol britannique. Autant dire que l'ouverture de cette exposition était un moment à ne pas manquer pour les centaines de visiteurs qui ont fait le déplacement dès les premières heures. Envoyé spécial à Londres, Léa Boutin-Rivière.
8: Incroyable, fantastique, fabuleux et même émouvant. À la sortie du British Museum ce jeudi, les visiteurs de la tapisserie de Bayeux semblent tous conquis. Cassidy en a des étoiles plein les yeux.
5: Elle est tellement vieille, elle a survécu toutes ces années et ce malgré ses conditions de conservation assez douteuses au cours des siècles. Et maintenant de la voir en personne, c'est vraiment passionnant.
8: Et même les habitués de la tapisserie sont subjugués. Chris a déjà vu à plusieurs reprises à Bayeux merveilleux, cette immense broderie, mais c'est la première fois qu'il la découvre dans la disposition inédite imaginée par le British Museum.
9: Par rapport au moment où je l'ai vue à Bayeux, elle est exposée à plat et c'est la première fois. Donc on peut vraiment la voir de très près et en même temps, au début de l'exposition, on la voit d'une plateforme. C'est incroyable, vraiment super de pouvoir l'observer à la fois de loin et en étant tout proche. Ça me rend fier d'être britannique et même anglais.
8: Une fierté partagée par de nombreux visiteurs et une première journée réussie pour le musée. Et pour permettre à autant de Britanniques que possible d'en profiter, une jauge a été mise en place, 2000 visiteurs maximum chaque jour. Léa Boutin-Rivière, Londres, RFI.
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0: De retour sur Radio Dev, c'était le flash de Radio France International. Prochain rendez-vous avec l'info, eh bien ce sera tout à l'heure à partir de 10h, on retrouvera le flash local. Juste avant les réclames, on s'écoute Zaz, on ira. Et de Chainsmokers et Daya avec Don't Let Me Down. Bonne matinée à tous sur Radio Dev.

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0: Merci d'écouter Radio Dev, c'était Yannick avec ces soirées-là. Et bien voilà, c'est terminé pour moi. N'oubliez pas, dans quelques minutes à 10h, le flash local présenté par Damien Saint-Est. À 10h midi, vous serez avec Anne Martinez pour la seconde et dernière partie de matinée. Moi, je vous retrouve dès cet après-midi à partir de 17h et ensuite avec Katy Perry et California Girl. Excellente journée à l'écoute de Radio Dev. Surtout, prenez bien soin de vous et de vos proches. À cet après-midi 17h. Ciao, ciao.
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1: Il est 10h. Bonjour à toutes, bonjour à tous et bienvenue sur Radio Le Dev. Si vous êtes à l'écoute de ce programme, ça continue bien sûr la musique. Anne pour vous accompagner. Alors j'espère que vous avez passé un bon début de matinée en compagnie de Cédric. Je vous propose de la musique bien sûr, un programme très éclectique comme d'habitude, différentes chroniques, des infos loisirs. On retrouvera la psy vous en parle, la chronique proposée par la psychothérapeute Nancy Seb tout à l'heure à 11h15. Vous retrouverez bien sûr aussi la rubrique des petites annonces à 10h15, des rendez-vous avec l'actualité nationale et internationale et l'actualité locale tout de suite donc avec le Flash. Je vous souhaite une très très bonne matinée. Je vous laisse avec Damien Saint-Est pour le Flash local. Bonjour Damien.
2: Bonjour Anne, bonjour à toutes et bonjour à tous. État de la ressource en eau, la situation continue à se dégrader en raison de conditions climatiques très défavorables. En particulier à l'ouest du département, la sécheresse des sols a atteint un record bas. Seul l'état des eaux souterraines reste préservé, sauf situation ponctuelle, grâce à la recharge efficace de l'hiver et du printemps. Et en au regard de ces éléments, des prévisions météorologiques à court terme et en cohérence avec les décisions des départements voisins, la préfète de l'Hérault a donc décidé du passage en crise des affluents de l'Orbe aval, le maintien en crise du bassin versant de Vidourle ou encore du bassin versant de l'Orbe Amont, le passage en alerte du bassin versant de Lagout, le maintien en alerte du bassin versant de l'Hérault Amont ou encore le maintien en vigilance du bassin versant de la Lergue, du bassin versant de l'Hérault et de l'axe Orbe Amont. Les particuliers, professionnels et collectivités peuvent connaître en temps réel le niveau de gravité relatif à la ressource en eau et les restrictions d'usage qui s'appliquent à l'échelle d'une commune en utilisant l'outil numérique et cartographique Restro 34 disponible sur le site de la préfecture de l'Hérault. La communauté de communes Vallée de l'Hérault invite ses habitants à donner leur avis pour participer à la concertation sur l'élaboration du nouveau projet de territoire de la Vallée de l'Hérault. Les défis et les questions sont nombreux. Changement climatique, vieillissement de la population, changement à venir dans les façons d'habiter, de travailler, de se déplacer ou encore nouvelles technologies et développement de l'IA ou nouveaux besoins. Ce sont les questions que la communauté de communes pose à ses habitants mais aussi à ceux qui, sans y habiter, ont des liens forts avec ce territoire parce qu'ils y travaillent, étudient ou bien y consomment. Deux options sont donc proposées au public pour y participer. Partager ses idées, questions, propositions sur la plateforme web de concertation territoireentransition.ccvh2040.fr ou bien venir au rendez-vous sur le terrain qui sont organisés dans les communes en septembre et en octobre prochain. L'agenda de ces rencontres est justement présenté sur cette plateforme web. Le nouveau projet de territoire sera adopté par le Conseil communautaire de la Vallée de l'Hérault au premier semestre 2027. La communauté de communes du Clermontais accompagne les entreprises de son territoire dans le recrutement en apprentissage et en ce mois de septembre, les entreprises du territoire peuvent encore accueillir un apprenti et préparer dès à présent l'avenir de leur équipe. L'apprentissage s'adresse à tous les niveaux de formation, du CAP au diplôme d'ingénieur ou au master. Il y a de nombreux secteurs d'activité, artisanat, commerce, industrie, agriculture et viticulture, services, tertiaires. Le territoire dispose par ailleurs de plusieurs centres de formation et établissements proposant des formations en alternance dans le bassin Héraultais. Le pôle développement économique de la communauté de communes du Clermontais accompagne donc les entreprises du territoire dans leur démarche et peuvent les orienter vers les acteurs de la formation et de l'apprentissage adaptés à leurs besoins. Aide à la restauration des collégiens. La plateforme du département est ouverte jusqu'au 30 septembre, jusqu'à la fin du mois. Les familles de collégiens peuvent déposer une demande d'aide à la restauration scolaire auprès du département. La collectivité qui a fait le choix donc de continuer à aider les familles. Le montant de cette aide est calculé selon le quotient familial. Tout se passe directement sur Internet, sur le site www.aide-restauration-scolaire.hero.fr. Ne manquez pas ce vendredi une grande fête familiale attendue à Cabrières avec la communauté de communes du Clermontais. Rendez-vous sur le parvis de l'école. Donc avec plusieurs stands à partir de 16h30. C'est un événement entièrement gratuit et ouvert à tous sans inscription au préalable. Du football ce week-end avec la Coupe de France et son troisième tour et la Clermontaise, club de Régional 1 qui recevra Balaruc, club de R2 au stade de l'Estagnol ce samedi soir à 19h. La Escanée, club de Régional 2, recevra Beaucaire en National 2 au complexe du Bois d'Andrieux et Sudéro recevra l'Olympique Saint-André, club de Régional 2 au stade municipal de 40 ce dimanche à 15h.
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1: Merci Damien, c'était le flash d'informations locales. On te retrouve tout à l'heure à 11h et puis l'actualité nationale et internationale, ce sera pour 10h30. Les petites annonces à 10h15, sachez aussi, comme une fois par mois, le deuxième vendredi de chaque mois, vous pouvez retrouver la chronique Jardinons avec Cathy, c'est tout à l'heure à 12h40, ce sera aussi à 19h15 ce soir. La pomme de terre, c'est le thème que Cathy abordera dans sa chronique tout à l'heure à 12h40, juste après le journal de Radio France Internationale, mais on aura l'occasion tout au long de la matinée d'en parler. Nous allons faire un point météo, le point météo de la journée de ce vendredi 11 septembre, c'est maintenant.
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1: Un ciel bleu ce matin avec une nuance néanmoins puisque le soleil se voile de nuages. Les nuages restent quand même assez élevés. Ils seront épais. C'est pour toute la matinée, donc un ciel qui un petit peu ombragé. Début d'après-midi sur l'Aveyron, la Lozère, le Gard, l'Hérault et plus localement jusqu'aux plaines audoises et roussignonnaises. Les nuages seront donc présents. Ce voile nuageux qui circule du nord vers le sud qui va s'évacuer ensuite en mer. Toujours du vent, Mistral 40-50 km/h ce matin. Il va se renforcer cet après-midi, surtout en vallée du Rhône et pour la Tramontane, 30 puis 40-45 km/h dans les hauts cantons, Hérolté jusqu'au Roussillon, en passant par l'Aude, jusqu'à 60 km/h cet après-midi. Les températures restent fraîches le matin, autour de 13 degrés chez nous aujourd'hui. Et puis les maximales vont atteindre les 28 à 29 degrés sur notre territoire. Voilà les prévisions de Météo France. La musique à venir avant de retrouver la rubrique des petites annonces, c'est De Palmas avec Elle habite ici et c'est tout de suite le groupe Queen. Bonne matinée à tous.

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1: Voici la rubrique des petites annonces. Kenya, chatte de 6 ans de couleur prédominante grise, blanche et beige sur le ventre, avec les yeux verts, craintive, pucée et stérilisée, s'est échappée mi-août de son sac de transport dans un camping-car en panne sur l'autoroute A75 dans le sens sud-nord, juste à hauteur du panneau sortie Lodève. Si vous l'apercevez, prenez contact avec l'association Tifilou de Lodève ou les chats du Clermontais ou avec les vétérinaires de Lodève qui sont au courant de cette disparition. Vous pouvez aussi joindre son propriétaire au 06 07 53 39 41. Vent piano électrique marque Roland RP 101 avec deux jacks et deux pédales incorporées pour 400 €. Laissez message sur le 07 71 74 13 53. Personne sérieuse de 78 ans recherche un appartement F2 au premier étage au rez-de-chaussée sur les secteurs de Lodève, Bédarieux, Pollan, Pézenas, Gignac, Clermont-Liraud. Prix maximum du loyer 600 €. 06 19 48 49 26. Vend 6 chaises en chêne de salle à manger pour 150 € et un ventilateur à pied à 15 €. Le tout au 06 26 16 01 33. On recherche et achète des poupées Tchouki en bon état de la marque GG des années 60-70. 06 14 54 80 04. Vend une moto Kawasaki 1000 cm cubes, contrôle technique OK, 19 000 km avec pneus neufs et poignées chauffantes, 7 500 €. 06 80 32 19 28. Vend un vélo pliable pour femmes pour 60 €. 06 62 66 90 44. À vendre une bâche de piscine d'hiver, 8 m60 sur 4 m55 pour 250 €. Vend horloge ancienne en bois plein, 200 €. Un évier de cuisine en résine, 50 €. Un radiateur à bain d'huile à 30 €. Le tout, c'est à Bellarga et c'est au 06 26 16 01 33. Voilà pour la rubrique des petites annonces. Un seul numéro pour passer vos petites annonces. Pour obtenir un renseignement sur les annonces diffusées, c'est le 04 67 44 27 34. Vos annonces, vous pouvez également nous les envoyer par mail à radiolodève@orange.fr. La rubrique des petites annonces, vous la retrouverez cet après-midi à 17h15 avec Cédric.
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Devenir quelqu'un de bien avec les frangines, c'était en 2021. Le Salon des Arts, c'est la 4e édition. Il est organisé par l'association Masque 34. On retrouvera dans ce salon qui se déroulera dans deux lieux à Graisse-Sac, à la salle Jean Moulin et au café Mounis, des stands de peinture, sculpture, photographie, artisanat d'art. L'entrée est libre. C'est du 11 au 13. C'est à partir d'aujourd'hui et jusqu'à dimanche avec de nombreux animations au programme. C'est de 10h à 19h en entrée libre. Et puis dans le cadre de ce Salon des Arts, une exposition exceptionnelle de voitures de rallye sera aussi proposée, présentée par Robert Grandot et Mika Grandot, champions participants au Paris-Dakar, au rallye de Tunisie. Il y a de nombreuses compétitions internationales pour Robert Grandot et Mika Grandot, pilotes chevronnés passionnés, héritiers d'une lignée de champions. Cette exposition exceptionnelle est présentée donc par ces deux as du volant, le Salon des Arts, donc, et cette exposition exceptionnelle de voitures de rallye. C'est aussi dans le cadre de ce Salon des Arts qui se déroule jusqu'à dimanche du côté de Graisse-Sac et l'entrée bien sûr est libre. Alors n'hésitez pas à aller y faire un petit tour. Dans 2-3 minutes exactement, vous pourrez retrouver, juste après la musique, les informations, le flash d'RFI.

0: Toujours à l'écoute de Radio Lodel, il est 10h30 et je vous propose de retrouver le flash de Radio France Internationale. Jérôme Bastion.
1: Il y a 25 ans, les États-Unis subissaient la plus importante attaque terroriste de leur histoire. À New York, en début de journée, deux avions de ligne détournés ont foncé dans les tours jumelles dans le sud de Manhattan, provoquant leur effondrement. Et à Washington, un autre avion s'est abattu sur le Pentagone, le siège de l'armée américaine. 2763 personnes y sont mortes, les habitants des tours et des buildings et les passagers des avions. Gwendal Lavina a rencontré une habitante du Financial District, le quartier des finances de New York, qui a vécu les attaques terroristes et considère désormais que c'est une mission pour elle que de partager son 11 septembre.
2: That is where we were living during 9/11.
3: Depuis l'esplanade où s'élevaient les deux tours, Christina Stanton montre au groupe les fenêtres de l'appartement tout proche où elle habitait en 2001. Cette guide, depuis 30 ans, a vu les avions frapper les tours avant d'être évacuée. Le raconter n'était pourtant pas une évidence.
4: Quand les touristes ont commencé à revenir pour voir Ground Zero et plus le World Trade Center, c'était dur. Lorsque j'ai repris, ils voulaient que je parle du 11 septembre. J'ai essayé et ça m'a fait pleurer.
3: Mais en mémoire des victimes, elle s'est décidée à décrire la poussière et le chaos de cette matinée.
4: C'est peut-être une thérapie, mais je le vois comme une mission de raconter mon expérience, car les gens ne savent pas vraiment ce qui s'est passé ce jour-là.
3: C'est le cas notamment des plus jeunes, parmi les visiteurs Henri, né en 2003, venu du Texas.
5: Évidemment, on nous en parle à l'école, mais en évoquant les bâtiments qui s'effondrent et les personnes à l'intérieur. Christina apporte de la perspective. Il y a plein d'histoires méconnues et elle sait les mettre en valeur.
3: 25 ans après les attaques, Christina veut aussi raconter la reconstruction et le renouveau d'un quartier qu'elle ne quitterait pour rien au monde. Gwendal Lavina, New York, RFI.
1: Et puis je vous le disais en titre, le président américain a fait le choix d'assister à une cérémonie au Pentagone, le quartier général du ministère de la Défense, également ciblé ce jour-là par un avion détourné par des pirates de l'air de l'organisation djihadiste Al-Qaïda, alors que le vice-président J.D. Vance sera lui à New York aux côtés des quatre anciens chefs d'État américains encore en vie, les démocrates Joe Biden, Barack Obama et Bill Clinton, ainsi que le républicain George Bush, qui présider le pays ce jour où les attentats ont tué près de 3000 personnes. À leur côté figurera le premier maire de la ville à avoir prêté serment sur un Coran, puisque Zoran Mamdani, 34 ans, issu de la gauche du Parti démocrate, est de confession musulmane. En Ukraine, une frappe russe sur un centre commercial de Pavlograd dans l'est du pays a fait ce jeudi au moins 5 morts et 67 blessés. De nouvelles frappes russes meurtrières alors que le président Zelensky ne cesse de demander plus d'aide européenne pour les contrer. Le président ukrainien qui était en visite à Calgary au Canada ce jeudi, Volodymyr Zelensky a reçu la promesse d'une aide cruciale pour sa défense aérienne. Julien Chavanne.
6: Des intercepteurs, l'Ukraine en a désespérément besoin pour faire face aux missiles balistiques russes. Eh bien, le Canada va débloquer plus de 215 millions d'euros pour en acheter. Une aide cruciale, les frappes russes s'intensifient et Kiev manque de missiles patriotes. Autre annonce du Premier ministre canadien, Mark Carney. Ottawa veut accélérer sa production de drones. L'objectif est d'en fabriquer plusieurs millions dans les deux prochaines années. Un tiers de cette production sera destinée à l'Ukraine. La marge de progression est énorme. L'armée canadienne ne possède aujourd'hui que 2000 drones, a reconnu Mark Carney. Temps fort de cette visite de Volodymyr Zelensky, la signature d'une déclaration dans laquelle les deux pays s'engagent à sceller un partenariat en matière de sécurité et d'économie pour une durée de 100 ans. Seul le Royaume-Uni avait signé une telle alliance avec Kiev jusqu'à présent.
1: Merci Julien Chavanne. Pour rappel, membre de la coalition des volontaires, le Canada a apporté depuis le début du conflit 26 milliards de dollars canadiens, soit environ 16 milliards d'euros d'aide, notamment militaire, à Kiev. Le Canada qui va aussi rejoindre le projet Freya, initiative portée par l'entreprise ukrainienne Firepoint, à laquelle participent plusieurs pays européens et qui se veut une alternative moins coûteuse aux patriotes américains ou aux missiles franco-italiens. Aster.
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0: Toujours à l'écoute de Radio Lodev, c'était le flash de Radio France Internationale. D'autres rendez-vous ce matin concernant l'information avec l'actualité d'RFI, nationale et internationale, pour 11h30. Puis en ce qui concerne l'actualité locale, le flash, vous pourrez le retrouver dans quelques minutes, ce sera tout à l'heure. Donc à 11h, dans un petit peu moins d'une demi-heure. Un mot sur le lancement de la saison résurgence qui est proposée par la communauté de communes. L'Audévois-Larzac vous propose, pour prolonger l'été au bord du Salagou, pour une envolée acrobatique et une fête aux accents hip-hop, le lancement de saison. C'est pour ce soir, dès 18h, à la baie des Vaillés, au lac du Salagou, dès 18h et en continu. Buvette et petite restauration sur place, assurée par la calandrette Terre-Mer et les bénévoles de Résurgence. Le stand du grand site Salagou Cirque de Mourez pour découvrir ou redécouvrir les paysages, les enjeux et les actions en œuvre pour leur préservation. Et ensuite, un spectacle de cirque aérien de la mort qui tue de la compagnie Lady Cocktail à 19h. Et puis à 21h, il y aura Block Party, Radio Kaisman, fanfare hip-hop qui terminera la soirée. Ce lancement de saison qui lance bien sûr toute cette saison résurgence, saison des arts vivants en Lodévois-Larzac, c'est pour ce soir. C'est organisé en partenariat avec les communes de Selles et du Puech, le grand site du Salagou, le cirque de Mourez, la calandrette Terre-Mère. La musique, c'est Imagine Dragons, c'est aussi Christophe Mahé. Très bonne matinée.
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La roue libre gignacoise et le VCAGD organisent ce dimanche la 4e édition de la randonnée des deux tours Groupama. Les parcours proposés partent depuis Gignac, du gymnase boulevard du Moulin et depuis Agde sur le parking de la Calade à partir de 7h30. Les participants auront le choix entre deux circuits, un petit de 61 km pour le départ de Gignac et 55 km pour le départ d'Agde et un grand circuit de 103 km qui comporte les deux boucles. Par ailleurs, depuis le départ de Gignac, la roue libre propose un circuit gravel de 70 km non fléché à prendre au départ. Les inscriptions seront prises sur place. Un unique ravitaillement se tiendra à Bessille, à l'entrée du parc départemental. Les tarifs sont de 5€ pour les licenciés FF vélo de la Fédération de cyclotourisme et 8€ pour tous les autres. Gratuit pour les jeunes de moins de 18 ans, mais ils doivent être accompagnés d'un adulte et un responsable parental devra remplir une décharge. Comme l'année dernière, le club versera 1€ par participant et Groupama doublera la somme obtenue à l'association La Clé pour les enfants hospitalisés. La randonnée des deux tours avec la roue libre, c'est à Gignac et à Agde. C'est pour ce dimanche 13 septembre. Sport toujours avec la course pédestre, le 14e trail des Caminols, c'est dimanche au départ de la Tuilerie. C'est organisé par l'association Bédarieux Course Nature 34. Dès 9h, une marche très gourmande de 9 km avec de nombreuses surprises gustatives locales. À 10h, un trail de 14 km qui compte pour le challenge du parc naturel régional du Haut-Canton. Les inscriptions sont à prendre en ligne. Vous avez jusqu'à demain, 18h, pour vous inscrire. C'est 15€, ou alors si vous vous inscrivez sur place dimanche, c'est 20€. Alors départ des courses de la Tuilerie de Bédarieux, retrait d'Ossard et dernière inscription de 8h30 à 9h45, briefing à 9h50 et départ du trail à 10h. Et puis à midi, la remise des prix. Pour participer donc à cette course, vous pouvez prendre vos inscriptions avant. Vous avez donc tous les renseignements sur le site www.bcn34.com ou alors tout simplement le jour de la course. Et puis de la pétanque également pour ce week-end, pour demain samedi. Le comité départemental de l'Hérault de pétanque et jeux provençal propose demain, avec le concours de la ville de Clermont-l'Hérault, du département de l'Hérault et le soutien logistique d'Hérosport, le challenge du département de l'Hérault souvenir Simon Piernas. Limité à 64 équipes, ce concours triplette mixte débutera demain à 9h. La reprise des 16e de finale et du concours B à 15h. Ça se passe au boulodrome Simon Piernas, allée Frédéric Mistral à Clermont-l'Hérault dès 9h pour ce concours de pétanque. C'est demain samedi et c'est à Clermont-l'Hérault.

L'association Demain la Terre de Gignac tiendra un stand et propose une balade nature à plusieurs reprises ce dimanche 13 septembre. C'est à l'occasion de la troisième édition du festival La Fameuse qui est organisée par l'association aux quatre saisons. Et c'est à Gignac que le rendez-vous est donné. C'est d'ailleurs tout à fait gratuit dans le cadre de la journée famille du festival donc La Fameuse. Tendez l'oreille, ouvrez l'œil et partez sur les traces de la vie sauvage des bordéraux. Le stand de l'association Demain la Terre avec des indices d'animaux et un cabinet de curiosités sera le point de départ d'une balade de découverte de 45 minutes pour regarder la nature d'un peu plus près et peut-être y déceler quelques secrets bien cachés. Départ donc de cette balade à 14h, 15h et 16h. Pas besoin de s'inscrire. Rendez-vous tout simplement dans l'espace du festival à Gignac, donc là où se déroule cette fête au site de la Meuse. Et vous trouverez le stand de l'association Demain la Terre juste après l'entrée. Voilà, c'est totalement gratuit. Et puis le site thermal d'Avène et l'association de protection de l'impluvium d'Avène présentent la fête de l'impluvium. C'est à Avène, c'est demain samedi de 10h à 18h dans le parc thermal d'Avène. La labellisation de l'impluvium à l'UNESCO, activités, stands d'observation, tyroliennes, tombola, randonnées, ateliers créatifs et de découverte, fermes itinérantes et bien plus d'animations prévues tout au long de cette journée demain. Restauration sur place avec food truck et restaurant de l'hôtel. Les activités seront donc gratuites pour cet événement, pour cette fête de l'impluvium. C'est donc à Avène, au parc thermal.

une conférence sur l'Église catholique. C'est l'association Lopicard qui organise cette conférence ce soir à 18h à la chapelle Saint-Geniaise de Litanie. Jean-Claude Richard Ralit, directeur de recherche émérite au CNRS, archéologue et historien, éclairera le public sur le parcours de l'Église catholique à travers les siècles. L'Église catholique, depuis le Moyen-Âge, a connu de nombreuses vicissitudes, mais elle est arrivée à surmonter la diversité des mouvements qui ont pu s'opposer à elle. Les guerres de religion ont failli faire de la région une nouvelle principauté protestante. La Révolution française a parfois semblé vouloir supprimer tous les cultes traditionnels. Napoléon a su mettre un terme aux difficultés du temps et libérer le fonctionnement de l'Église catholique jusqu'au début du XXe siècle. Cette conférence est la première d'un cycle de 3 conférences. Les 2 suivantes porteront sur les communautés protestantes et les communautés juives. Voilà, la chapelle Saint-Geniaise de Litanie, entre Gignac et Saint-Jean-de-Fosse, sur la D9E2. L'entrée sera libre. Cette conférence, elle a lieu ce soir à 18h. Et puis un concert, c'est pour demain. Le chœur symphonique de Montpellier investira l'abbaye de Gélonne à Saint-Guilhem-le-Désert demain soir à 20h30 pour un grand concert, un concert de contraste autour de 2 œuvres majeures du répertoire français signées par 2 compositeurs aux racines occitanes, Francis Poulenc et Gabriel Fauré. Le chœur symphonique de Montpellier, avec 45 choristes, dirigé par Michel Piquemal, avec Valentine Baquet soprano, Jean-Christophe Filliol bariton basse, Magali Boissier accordéon et Sacha Stefanovic au piano. Ils seront là donc présents pour ce concert du chœur symphonique de Montpellier. L'entrée est fixée à 26€, tarif normal, 21€, tarif réduit, 10€ pour les enfants. C'est demain soir à l'abbaye de Gélonne. Les réservations se prennent, les billets se prendront juste avant le concert. Juste après la musique, soirée mondaine avec Auria, vous retrouverez donc à 11h le flash local.

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1: Il est 11h. Il est précisément 11h à l'écoute de Radio Le Dev. Voici le flash d'information locale présenté par Damien Saintès. Bonjour Damien.
2: Bonjour Anne, bonjour à toutes et bonjour à tous. État de la ressource en eau, la situation continue à se dégrader en raison de conditions climatiques très défavorables. En particulier à l'ouest du département, la sécheresse des sols a atteint un record bas. Seul l'état des eaux souterraines reste préservé, sauf situation ponctuelle, grâce à la recharge efficace de l'hiver et du printemps. Et en regard de ces éléments, des prévisions météorologiques logique à court terme et en cohérence avec les décisions des départements voisins. La préfète de l'Hérault a donc décidé du passage en crise des affluents de l'Orbe aval, le maintien en crise du bassin versant de Vidourle ou encore du bassin versant de l'Orbe amont, le passage en alerte du bassin versant de Lagou, le maintien en alerte du bassin versant de l'Hérault amont ou encore le maintien en vigilance du bassin versant de la Lergue, du bassin versant de l'Hérault et de l'axe Orbe amont. Les particuliers, professionnels et collectivités peuvent connaître en temps réel le niveau de gravité relatif à la ressource en eau et les restrictions d'usage qui s'appliquent à l'échelle d'une commune en utilisant l'outil numérique et cartographique Restro 34 disponible sur le site de la préfecture de l'Hérault. La communauté de communes Vallée de l'Hérault invite ses habitants à donner leur avis pour participer à la concertation sur l'élaboration du nouveau projet de territoire de la Vallée de l'Hérault. Les défis et les questions sont nombreux. Changement climatique, vieillissement de la population, changement à venir dans les façons d'habiter, de travailler, de se déplacer ou encore nouvelles technologies et développement de l'IA ou nouveaux besoins. Ce sont les questions que la communauté de communes pose à ses habitants mais aussi à ceux qui, sans y habiter, ont des liens forts avec ce territoire. Parce qu'ils y travaillent, étudient ou bien y consomment. Deux options sont donc proposées au public pour y participer. Partager ses idées, questions, propositions sur la plateforme web de concertation territoireentransition.ccvh2040.fr ou bien venir au rendez-vous sur le terrain qui sont organisés dans les communes en septembre et en octobre prochain. L'agenda de ces rencontres est justement présenté sur cette plateforme web. Le nouveau projet de territoire sera adopté par le Conseil communautaire de la Vallée de l'Hérault au premier semestre 2027. La communauté de communes du Clermontais accompagne les entreprises de son territoire dans le recrutement en apprentissage et en ce mois de septembre, les entreprises du territoire peuvent encore accueillir un apprenti et préparer dès à présent l'avenir de leur équipe. L'apprentissage s'adresse à tous les niveaux de formation, du CAP au diplôme d'ingénieur ou au master. Il y a de nombreux secteurs d'activité, artisanat, commerce, industrie, agriculture et viticulture, services, tertiaires. Le territoire dispose par ailleurs de plusieurs centres de formation et établissements proposant des formations en alternance dans le bassin Héraultais. Le pôle développement économique de la communauté de communes du Clermontais accompagne donc les entreprises du territoire dans leur démarche et peuvent les orienter vers les acteurs de la formation et de l'apprentissage adaptés à leurs besoins. Aide à la restauration des collégiens. La plateforme du département est ouverte jusqu'au 30 septembre, jusqu'à la fin du mois. Les familles de collégiens peuvent déposer une demande d'aide à la restauration scolaire auprès du département. La collectivité qui a fait le choix donc de continuer à aider les familles. Le montant de cette aide est calculé selon le quotient familial. Tout se passe directement sur internet, sur le site www.aide-restauration-scolaire.hero.fr. Ne manquez pas ce vendredi une grande fête familiale attendue à Cabrières avec la communauté de communes du Clermontais. Rendez-vous sur le parvis de l'école. Donc avec plusieurs stands à partir de 16h30. C'est un événement entièrement gratuit et ouvert à tous sans inscription au préalable. Du football ce week-end avec la Coupe de France et son troisième tour et la Clermontaise, club de Régional 1 qui recevra Balaruc, club de R2 au stade de l'Estagnol ce samedi soir à 19h. La Escanée, club de Régional 2, recevra Beaucaire en National 2 au complexe du Bois d'Andrieux et Sudéro recevra l'Olympique Saint-André, club de Régional 2 au stade municipal de 40 ce dimanche à 15h.
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1: Merci Damien, on aura l'occasion de te retrouver dans le sujet info tout à l'heure à midi où tu pourras nous parler de logement, d'habitat avec le stand qui s'est tenu mercredi sur le marché de Clermont-l'Hérault à l'initiative de la communauté de communes du Clermontais avec les aides possibles pour les rénovations de logement. C'est tout à l'heure dans le sujet info et ce sera à midi. La musique à venir, Jean-Louis Aubert ou Sophie Zelmani sur Radio Le Dev. Et puis à 11h15, la psy vous en parle, Nancy Seb, psychothérapeute, on parlera de la rentrée.

0: Voiture ancienne, sixième Histotour, c'est à Avesnes que ça va se dérouler, c'est samedi et dimanche. Alors un programme bien chargé sur les deux jours, parc expo à Avesnes, journée du samedi et dimanche, rassemblement de véhicules anciens et bourse d'échange, vide garage, ce sera gratuit. Et c'est sur les deux journées, donc le rassemblement de véhicules anciens. Il y aura, tout ceci va se dérouler au parc expo à Avesnes. Exposition, animation, balade, défilé de voitures et bien d'autres surprises. Repas festif à Agnan le samedi soir. Et puis balade et pique-nique, journée du dimanche. Départ de l'Histotour d'Avesnes pour une balade pittoresque au roadbook à travers les beaux paysages de la région. C'est sur inscription. Alors pour en savoir plus et pour vous inscrire à cette balade, le 04 67 23 44 45, le 06 46 51 52 40, le 06 07 27 17 93. Le patrimoine auto à Avesnes avec ce sixième Histotour, c'est samedi et dimanche. Voiture ancienne au programme de ce rendez-vous sur ces deux jours.
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1: Bonjour et bienvenue dans La Psy vous en parle. En cette rentrée scolaire, je voudrais attirer votre attention sur un sujet devenu central, l'impact des écrans et des réseaux sociaux sur nos enfants. Aujourd'hui, il ne s'agit plus seulement d'une inquiétude individuelle, mais bien plus d'un problème de santé publique. Nous vivons dans une société où les écrans occupent une place immense, parfois au détriment du lien humain, du jeu libre et même du sens que l'on donne à nos vies. Beaucoup d'enfants grandissent désormais avec pour principal repère un écran, et cela pose question, quels repères leur transmettons-nous vraiment ? Les études sont claires, avant 6 ans, l'usage des écrans devrait être exceptionnel, limité à un petit dessin animé de temps en temps et toujours accompagné d'un adulte. Les écrans ne doivent en aucun cas devenir des babysitters. Un enfant a besoin de mouvements, d'expériences concrètes, de paroles, de regards et de contacts physiques. C'est dans ces interactions réelles qu'il construit son langage, sa confiance, sa capacité à entrer en relation. Or, nous constatons une explosion des troubles de l'attention, du sommeil, du langage. Des enfants qui passent trop de temps devant les écrans peuvent avoir du mal à se concentrer à l'école, à gérer leurs émotions ou à interagir avec les autres. Plus tard, les réseaux sociaux viennent ajouter une pression énorme, la comparaison permanente, la peur de manquer quelque chose, l'obsession, mais vraiment l'obsession du regard des autres. Face à cela, le rôle des parents et des

0: L'éducateur est essentiel. Mettre un cadre clair, c'est une preuve d'amour. Dire non, c'est une preuve d'amour. Dire non à l'écran au moment du repas ou avant le coucher, ce n'est pas privé, c'est protégé. Et surtout, rappelons-nous que rien ne remplacera jamais la chaleur d'un lien humain. Un câlin, une histoire racontée le soir, un jeu partagé, une discussion en famille. Ces moments sont des moments qui nourrissent vraiment un enfant et qui lui donnent des repères solides. La rentrée, c'est le moment idéal pour réfléchir à nos habitudes numériques et à réaffirmer ce qui compte pour nous. Du temps, de qualité, des relations humaines, du sens. Les écrans peuvent être utiles, oui, mais ils doivent rester à leur place, loin de remplacer ce qui fonde l'humain. Je vous remercie de votre écoute. Je vous souhaite une bonne rentrée, pleine de liens et de vrais moments partagés. À la semaine prochaine.
1: C'était La Psy vous en parle, les écrans, le mal du siècle, donc chronique pour cette nouvelle rentrée. Et c'est la continuité donc de ces chroniques avec Nancy Seb, psychothérapeute, que vous retrouverez tous les vendredis sur Radio Lodev. Ça sera d'ailleurs rediffusé aussi ce soir, sur demain, cet après-midi à 16h bien sûr, et puis demain également pour le week-end. La musique à venir, c'est Elliott, c'est Manon Lisa avec Le Petit Pêcheur.

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L'illustre théâtre de Pézenas vous propose pour ce soir à 11h Les Précieuses Ridicules. C'est la pièce de Molière qui revient après les différentes représentations de l'été. Elle revient pour ce mois de septembre et elle est présentée tous les vendredis, vendredi dernier, ce vendredi et le 18 septembre. Les Précieuses Ridicules, c'est le paraître, un sujet plus que jamais d'actualité que l'on retrouve dans cette pièce pour un spectacle critique et très divertissant à la fois, fidèle à Molière dans la forme comme sur le fond. C'est la troupe de l'illustre théâtre présente donc Les Précieuses Ridicules. Cette pièce est à voir à 21h30 et puis lundi, vous pourrez voir à 21h30 Le Malade Imaginaire, toujours une pièce de Molière et toujours avec la troupe de l'illustre théâtre. Pour tout renseignement, réservation www.illustretheatre.fr, 04 67 98 09 91, tarif normal 25 euros, tarif réduit 19, enfants de 10 ans et moins 12,50 euros. Le flash d'RFI est à retrouver dans quelques instants, juste après, comme Caroline Zao et MC Solar.

0: 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Jérôme Bastion.
1: Il y a 25 ans, les États-Unis subissaient la plus importante attaque terroriste de leur histoire. À New York, en début de journée, deux avions de ligne détournés ont foncé dans les tours jumelles dans le sud de Manhattan, provoquant leur effondrement. Et à Washington, un autre avion s'est abattu sur le Pentagone, le siège de l'armée américaine. 2763 personnes y sont mortes, les habitants des tours et des buildings et les passagers des avions. Gwendal Lavina a rencontré une habitante du Financial District, le quartier des finances de New York, qui a vécu les attaques terroristes et considère désormais que c'est une mission pour elle que de partager son 11 septembre.
2: That is where we were living during 9/11.
3: Depuis l'esplanade où s'élevaient les deux tours, Christina Stanton montre au groupe les fenêtres de l'appartement tout proche où elle habitait en 2001. Cette guide, depuis 30 ans, a vu les avions frapper les tours avant d'être évacuée. Le raconter n'était pourtant pas une évidence.
4: Quand les touristes ont commencé à revenir pour voir Ground Zero et plus le World Trade Center, c'était dur. Lorsque j'ai repris, ils voulaient que je parle du 11 septembre. J'ai essayé et ça m'a fait pleurer.
3: Mais en mémoire des victimes, elle s'est décidée à décrire la poussière et le chaos de cette matinée.
4: C'est peut-être une thérapie, mais je le vois comme une mission de raconter mon expérience, car les gens ne savent pas vraiment ce qui s'est passé ce jour-là.
3: C'est le cas notamment des plus jeunes, parmi les visiteurs Henry, né en 2003, venu du Texas.
5: Évidemment, on nous en parle à l'école, mais en évoquant les bâtiments qui s'effondrent et les personnes à l'intérieur. Christina apporte de la perspective. Il y a plein d'histoires méconnues et elle sait les mettre en valeur.
3: 25 ans après les attaques, Christina veut aussi raconter la reconstruction et le renouveau d'un quartier qu'elle ne quitterait pour rien au monde. Gwendal Lavina, New York, RFI.
1: Et puis je vous le disais en titre, le président américain a fait le choix d'assister à une cérémonie au Pentagone, le quartier général du ministère de la Défense, également ciblé ce jour-là par un avion détourné par des pirates de l'air de l'organisation djihadiste Al-Qaïda, alors que le vice-président J.D. Vance sera lui à New York aux côtés des quatre anciens chefs d'État américains encore en vie, les démocrates Joe Biden, Barack Obama et Bill Clinton, ainsi que le républicain George Bush, qui présider le pays ce jour où les attentats ont tué près de 3000 personnes. À leur côté figurera le premier maire de la ville à avoir prêté serment sur un Coran, puisque Zoran Mamdani, 34 ans, issu de la gauche du Parti démocrate, est de confession musulmane. En Ukraine, une frappe russe sur un centre commercial de Pavlograd dans l'est du pays a fait ce jeudi au moins 5 morts et 67 blessés. De nouvelles frappes russes meurtrières alors que le président Zelensky ne cesse de demander plus d'aide européenne pour les contrer. Le président ukrainien qui était en visite à Calgary au Canada ce jeudi, Volodymyr Zelensky a reçu la promesse d'une aide cruciale pour sa défense aérienne. Julien Chavanne.
6: Des intercepteurs, l'Ukraine en a désespérément besoin pour faire face aux missiles balistiques russes. Eh bien, le Canada va débloquer plus de 215 millions d'euros pour en acheter. Une aide cruciale, les frappes russes s'intensifient et Kiev manque de missiles patriotes. Autre annonce du Premier ministre canadien, Mark Carney. Ottawa veut accélérer sa production de drones. L'objectif est d'en fabriquer plusieurs millions dans les deux prochaines années. Un tiers de cette production sera destinée à l'Ukraine. La marge de progression est énorme. L'armée canadienne ne possède aujourd'hui que 2000 drones, a reconnu Mark Carney. Temps fort de cette visite de Volodymyr Zelensky, la signature d'une déclaration dans laquelle les deux pays s'engagent à sceller un partenariat en matière de sécurité et d'économie pour une durée de 100 ans. Seul le Royaume-Uni avait signé une telle alliance avec Kiev jusqu'à présent.
1: Merci Julien Chavanne. Pour rappel, membre de la coalition des volontaires, le Canada a apporté depuis le début du conflit 26 milliards de dollars canadiens, soit environ 16 milliards d'euros d'aide, notamment militaire, à Kiev. Le Canada qui va aussi rejoindre le projet Freya, initiative portée par l'entreprise ukrainienne Firepoint, à laquelle participent plusieurs pays européens et qui se veut une alternative moins coûteuse aux patriotes américains ou aux missiles franco-italiens. Aster.
0: 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Avant de vous parler de l'Isophoto Festival, je vous rappelle que le prochain rendez-vous avec l'actualité d'RFI, ce sera tout à l'heure à midi 30. Vous pourrez retrouver, comme d'habitude, le journal. Et puis dans le sujet info de midi, on parlera des aides qui sont proposées dans le Clermontais avec un stand qui a été organisé, tenu lors du marché mercredi. Donc Damien Saintès est allé à la rencontre donc de ces stands Habitat, et vous pourrez savoir un petit peu ce qui se passe côté aide pour rénover votre habitation. C'est dans le sujet info tout à l'heure du côté de Radio Lodève, bien sûr, et ce sera à midi. Alors, on va bien sûr parler de Isophoto. C'est ce week-end que ça va se passer. C'est samedi et dimanche. Depuis 8 ans, Isophoto Festival, proposé par l'association La Décalée, transforme le temps d'un week-end le village de Vendémian en une galerie à ciel ouvert où les images et dialogues avec les pierres anciennes, les jardins, les cours, les garages et les places du village. La photographie quitte les cimaises des musées pour retrouver la rue, la lumière, les habitants et les visiteurs. Cette année, le festival explore un mot universel, intime et profondément humain, promesse, que ce soit au singulier ou au pluriel. Pendant 2 jours, 11 photographes invités et 10 jeunes talents proposent autant de regards sur notre monde entre documentaires, créations contemporaines, poésie, mémoire, engagement et transmission. Isophoto Festival pendant tout le week-end, ce sera aussi un espace de rencontre et de transmission. Photographes, publics, professionnels, amateurs et curieux sont invités à se retrouver autour de conférences, projections, rencontres et ateliers, des rendez-vous qui permettront de prolonger les expositions, de découvrir les histoires qui se cachent derrière les images, de questionner les pratiques photographiques, mais aussi tout simplement de prendre le temps d'échanger. Isophoto, c'est ce week-end, c'est samedi et dimanche, exposition, rencontre, conférence, projection, atelier. Il y aura des ateliers cyanotiques, il y aura également atelier initiation à la broderie sur photo, ou encore des conférences. Tout ceci se déroule à Vendémian pendant tout le week-end. Et pour en savoir plus, le site Isophoto Festival est à votre disposition. C'est à Vendémian et c'est donc pour ce week-end.
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0: chansons que vous allez découvrir dans le cadre de la manifestation Rockafest, 8e édition, la scène alternative qui va se dérouler ce week-end à Caux. C'est aujourd'hui et demain, samedi, vendredi et samedi à Caux, organisé par l'association Rock 413. Et aujourd'hui, notre découverte, c'est un groupe de femmes qui va se produire dans le cadre de cette manifestation à Caux dans le Rock Cafest. C'est Fallen Lilies. Fallen Lilies, hard rock, punk, c'est un groupe qui s'est formé en 2013 par quatre jeunes franc-comtoises originaires de Montbéliard. Le groupe sort deux EP, Waiting Wolves Din en 2014, Out There en 2018, et au fur et à mesure des concerts et des festivals, elles ont participé à Hellfest, aux Eurokéen, au Extreme Fest ou encore au Feu de l'été, Festival de la Paille. Au fil donc des concerts et des festivals se forge une solide réputation. La signification du nom du groupe vient de Lily of the Valley, en littérature anglo-saxonne, qui est la femme au foyer parfaite, bonne à marier et soumise. Fallen Lilies, notre découverte musicale, elle va se produire donc dans le cadre du Rockafest. Ce groupe, c'est pour ce soir d'ailleurs, avec les Barbish Tourneurs dont on a parlé hier. Je vous propose de l'écouter, ce groupe, Fallen Lilies, avec cette chanson qui s'intitule « Rouge Chaos ». Et ça déménage.
1: Flash information, on apprend qu'une fusillade vient d'éclater faisant une dizaine de morts et au moins 5 blessés. L'individu armé n'est pas connu des forces de police. Les secours sont toujours sur place, nous attendons plus d'informations sur les circonstances.
0: Le morceau que je vous propose d'écouter est extrait de l'album Cran, qui est sorti en octobre de l'année dernière. Fallen Lilies. Rouge Chaos.

Rouge, Chaos. C'est les Fallen Lilies, un groupe de jeunes, de femmes, formé en 2013 avec Hélène Schmitt, que vous avez entendu au chant, et elle joue de la guitare. À la guitare, il y aura aussi Laura Barbier. À la basse, il y a Laetitia Huardenwan et Marine Grandjean. À la batterie, voilà les Lilies, les Fallen Lilies en découverte musicale aujourd'hui, les Fallen Lilies qui vont se produire ce soir dans le cadre du Rock Fest 8 à Caux. Alors c'est ce soir avec Big Time du punk rock ou Drunk at Night, Fantomas du punk hardcore et Darcy du rock. Et puis pour demain samedi, c'est Bad Sleepers Rock, Delta Dune Post-Punk, les Barbiche Tourneurs qui font des reprises et Fallen Lilies, leur pro-composition Power Rock, les Fallen Lilies que l'on vient de découvrir dans cette émission. Rock à Fest 8 avec l'association Rock à 13, c'est la scène alternative qui fait vibre écho, c'est ce soir et demain. Alors ça démarre dès 18h, le début des concerts est à 19h, c'est sur le terrain de l'association Rock à 13, route de Pézenas à Caux, que le rendez-vous est donné pour ce soir et demain. Sur place, buvette et food truck, et puis le tarif de la soirée, c'est 15€ pour tous les concerts, 25€ si vous prenez le pass pour les deux soirs. Voilà pour cette manifestation incontournable sur le territoire du rock, du punk, du hard rock. C'est à Caux avec l'association Rock à 13, et c'est aujourd'hui et demain.

L'association La SOS à Saint-André-de-Sangonis débute sa saison culturelle ce samedi 12 septembre à 17h30 à la salle des fêtes avec la première date de la nouvelle édition des 4 saisons des Lézards au programme Boum Boum, un conte musical interactif porté par le comédien Julien Meynier de la compagnie Le Baril. Pour ce premier tour de piste, direction l'île enchantée où le comédien muni de sa panoplie sonore dévoilera l'histoire de Boum Boum. Victime du sortilège de la fée bémol, celui-ci ne prononce aucune voyelle. Écrit et mis en scène par Charlie Astier, ce conte aborde en musique et avec le sourire le sujet du handicap et de la différence. Il propose également au public de contribuer à l'ambiance sonore du spectacle et d'apprivoiser le mode d'expression de Boum Boum. En adoptant cette singularité, les spectateurs découvriront la percussion vocale et s'initieront à l'human beatbox. Le spectacle sera suivi d'un buffet participatif, entrée au chapeau. Ça s'adresse à tout public à partir de 3 ans. Les réservations au 07 69 92 86 19 ou alors la sauce saintandré@gmail.com. À Saint-André-de-Sangonis, Boum Boum lance les 4 saisons des Lézards. C'est demain, samedi 12 septembre. Le spectacle aura lieu à 17h30 à la salle des fêtes de Saint-André. On va enchaîner dans quelques instants à midi précisément avec le sujet info. On va parler des aides concernant l'habitat et la rénovation qui sont proposées sur la communauté de communes du Clermontais, donc dans le Clermontais. C'est à midi avec Damien Synthèse. Midi 30, vous retrouverez le journal des RFI, suivi à midi 40 de la chronique Jardinons avec Cathy. Cathy qui nous parlera aujourd'hui de la pomme de terre. À 13h, nous parlerons des journées du patrimoine qui se dérouleront le week-end prochain avec l'émission communautédecommunes.com et la communauté de communes Lodévoix-Larzac. Cet après-midi, vous serez en compagnie de Cédric à 17h. Je vous laisse avec Angèle pour retrouver juste après le point info.

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1: Il est midi.
2: Bonjour à toutes et bonjour à tous. Ce mercredi matin, sur le marché de Clermont-l'Hérault, la commune de Clermont-l'Hérault et la communauté de communes ont proposé un stand en commun pour tenir informer la population du territoire sur les différentes aides apportées autour des dispositifs pour rénover les logements et l'habitat avec Urbanis qui concerne l'OPAH, l'opération programmée d'amélioration de l'habitat du cœur de ville de Clermont-l'Hérault et Solia Hérault pour le reste du territoire du Clermontais porté par la communauté de communes. On revient justement sur ces aides apportées. On se retrouve avec Cécile Poulain pour la commune de Clermont-l'Hérault et Alexandra Cormier qui représente Solia Hérault.
3: Bonjour, donc Cécile Poulain, je travaille à la mairie de Clermont-l'Hérault et je suis en charge principalement de l'habitat et de la mise en œuvre de l'ORT de Clermont.
2: L'opération de revitalisation du territoire, justement, vous êtes présent. Alors, il y a un stand autour de l'urbanisme, de l'habitat en plein cœur du marché de Clermont-l'Hérault. On peut recontextualiser, finalement, ça fait maintenant près de 5 ans qu'il y a une politique menée justement autour du logement, autour de l'habitat en cœur de ville de Clermont-l'Hérault. Voilà, on peut reposer finalement le contexte.
3: Oui, tout à fait. Donc 2022-2027, donc l'opération elle est encore dans sa cinquième année. Donc on a mis en place une OPA RU sur le cœur de ville de Clermont-l'Hérault. OPA RU qui a vu la mise en œuvre d'un certain nombre d'outils comme l'opération façade, le permis de louer, le permis de diviser, l'accompagnement des propriétaires bailleurs et propriétaires occupants pour rénover leur logement. Et pour ceci, nous sommes accompagnés par un opérateur qui est Urbanis et donc que les gens peuvent contacter à leur permanence. Et aujourd'hui, on a voulu s'associer avec la même opération, mais en dehors de l'OPA RU, avec la communauté de communes pour être au plus près et donner des informations sur les possibilités de rénovation de l'habitat, non seulement sur l'OPA avec Urbanis, mais à l'extérieur de l'OPA avec Solia. Qui accompagne dans le cadre du pacte territorial.
2: Voilà. Parce que l'idée, c'est vraiment enfin, de pouvoir, j'imagine, aider au mieux la population du cœur de ville. Finalement, Clermont-l'Hérault symbolise un peu les cœurs de ville de toutes ces villes. Ça veut dire des centres-villes très dégradés en termes d'habitat. Enfin, ça devient une priorité de pouvoir amener de la décence dans les logements des centres anciens.
3: C'est améliorer les logements, améliorer les espaces publics, améliorer au sens large le cadre de vie et l'habitat et la façon d'habiter en centre-ville et donner tout cet impact pour la revitalisation.
2: Et l'avantage, alors, que ça soit Urbanis à l'intérieur du périmètre ou Solia à l'extérieur, c'est que, alors déjà, nationalement, il y a des aides. Et là, en plus, avec ces dispositifs, ces aides, ça permet aussi d'avoir de l'ingénierie qui intervient gratuitement pour une population qui n'a peut-être pas forcément l'aide de monter des dossiers.
3: Tout à fait. Donc là, pour le cadre de l'OPA RU, et ça, c'est pareil pour le pacte, donc la ville a donc mandaté Urbanis pour que cet accompagnement soit gratuit pour les habitants. Venez sur le stand et puis venez aussi à la permanence. Vous pouvez aussi téléphoner et envoyer un mail pour avoir des infos sur comment rénover mon habitat. J'ai des projets de création de logements. Qu'est-ce que je peux faire? Comment je peux être aidée? Voilà. Et tout ça, c'est un accompagnement gratuit. En plus, Urbanis monte les dossiers de demande de subvention pour que ça passe en commission de l'ANA. Et la ville, après, derrière, abonde également pour financer ses travaux.
2: Alors il y a ces aides avec Urbanis, avec Solia, et puis il y a aussi d'autres dispositifs qui ont été mis en place. On passe au permis de louer, au permis de diviser sur le périmètre.
3: Tout à fait. Alors le permis de louer, il est depuis 2023. Donc il y a eu la mise en place qui est passée par une action de communication. Et aujourd'hui, dans le périmètre, lorsqu'il y a une possibilité de mettre en location un logement, il y a obligation de déposer un permis de louer. Donc Urbanis, donc toujours mandaté dans le cadre de cette OPA, va analyser les diagnostics, va faire une visite des lieux et va s'assurer que le logement est décent et pourra être mis en location. Voilà, ça contribue aussi au bien habiter en centre-ville.
2: En attendant bientôt le bilan de cette politique menée, puisqu'on le disait, on arrive bientôt au terme de ces 5 années. Comment ça s'est passé, voilà, de manière générale, et puis comment va se passer l'avenir? Ça va être les bilans, ça va être comment ça se passe là?
3: Alors là, donc nous allons procéder à une étude de bilan donc qui démarre au 15 septembre pour avoir les résultats de ce bilan en février, maximum février 2027, qui va nous dire, ben voilà, par rapport aux objectifs qui ont été posés, qu'est-ce qui a fait que ça a été un succès, où sont les points à améliorer et comment va être préfigurée la prochaine OPA, parce qu'il y en aura une autre, hein. Une OPA c'est 5 ans, c'est trop court, et c'est un travail sur du long terme, mais comment on va faire pour améliorer ce dispositif.
2: Alors, pour les personnes intéressées, il y a des permanences, en fait, toutes les informations se retrouvent et sur le site de la ville de Clermont-Lérault et sur le site de la communauté de communes du Clermonté, j'imagine.
3: Exactement.
1: Alexandra Cormier, donc Solia Hero.
2: Or, Solia Hero qui intervient sur le territoire du Clermonté, hors au PH donc du cœur de ville de Clermont-Lérault. Déjà, est-ce qu'on peut rappeler finalement ce qu'est Solia de manière générale?
1: On est une association et on est opérateur ANA. On s'occupe sur ce territoire hors OPA de tous les dossiers adaptation du logement à la vieillesse ou au handicap, à la rénovation énergétique et puis au suivi des logements décents ou insalubres.
2: Si je comprends bien, alors ici en cœur de ville de Clermont-Lérault, il y a déjà un dispositif, mais même si on réside finalement hors de ce cœur de ville, sur l'ensemble du Clermonté, il y a de l'ingénierie, il y a des dispositifs, il y a de l'argent à aller chercher et il y a une aide qui est apportée justement pour amélioration de l'habitat.
1: Oui, c'est exactement la même chose en fait, pas le même territoire, mais on a les mêmes aides. Et on a une permanence tous les mardis à Clermont, toute la journée, qui est possible sur rendez-vous uniquement. Et il faut aller sur notre site herorénov.fr.
2: Parce que c'est, de manière générale, j'imagine que c'est très large, mais c'est souvent, j'imagine, aussi des travaux. Ça peut être des travaux, des petits travaux, des travaux plus lourds, des travaux, voilà, pour aussi le maintien de vie finalement à domicile pour un public assez âgé. On peut repenser à des salles de bain qui sont réaménagées, des élargissements de portes. En fait, c'est quoi au juste?
1: C'est ça, tout à fait. On peut refaire une douche, adapter une douche. Alors l'exemple, c'est on remplace la baignoire par une douche. Ou en travaux beaucoup plus lourds, réhabiliter un logement qui est complètement insalubre avec des défauts structurels ou simplement de la rénovation, l'amélioration énergétique de votre logement.
2: Il ne faut pas avoir peur de venir, enfin voilà, c'est gratuit, et, on a souvent, enfin, il existe des aides, quoi. Il faut avoir conscience de ça.
1: Oui, il existe des aides qui sont larges et on donne les informations adaptées à chacun.
2: À travers l'ANA, à travers des fois même les fonds de retraite, enfin, il y a des budgets à aller chercher.
1: Oui, les aides sont toujours là, il y a pas de souci, venez nous voir.
2: Et puis comme Urbanis pour l'OPA, enfin vous êtes là, c'est vous les aidez, enfin voilà, vous êtes une vraie valeur ajoutée dans la mise en place des dossiers qui peuvent des fois rebuter, faire peur à certaines personnes.
1: Oui, on est accompagnateur avant tout et de l'information tout à fait première jusqu'à la fin, le solde des travaux, les finitions, on accompagne de A à Z.

0: Lille.
1: Voilà donc expliqué les aides au logement dans le Clermontais, le sujet info sur Radio Lodève, vous pourrez le retrouver ce soir à 19h dans le sujet info du soir avec Damien Saintès. L'information, ce sera aussi le journal de Radio France Internationale à 12h30, mais d'ici là, c'est la musique.

Le CRT Cœur d'Hérault, Centre de ressources territoriales Cœur d'Hérault, vous a mis en place sa nouvelle session de sensibilisation pour ce deuxième semestre de l'année. Ce sont des temps d'information et d'échange qui sont entièrement gratuits et qui s'adressent à tous les aidants professionnels accompagnant des personnes âgées et toutes les personnes qui apportent une aide régulière ou ponctuelle à un proche âgé. Ces sessions ont pour objectif de mieux comprendre les enjeux liés au vieillissement, de partager des repères pratiques et de soutenir les personnes qui accompagnent au quotidien. Alors, pour ces sessions de sensibilisation, il faut bien sûr s'inscrire. Alors, il y a un calendrier qui a été bien établi pour ce semestre, donc septembre-décembre, pour les mois qui restent jusqu'à la fin de l'année. Ce sont des sessions d'information qui vont se dérouler au lycée privé agricole de la vallée de l'Hérault, à Gignac. Ces sessions seront gratuites. Alors, il est prévu donc pour le 17 septembre la session d'utilisation des aides techniques, guidons de transfert, verticalisateur, lève-personne, drap de glisse, favoriser le maintien de l'autonomie de la personne accompagnée, prévenir les troubles musculo-squelettiques. Le 17 septembre, de 14h15 à 16h15, avec Laure Reverbel, le comptoir médical et Caroline Roux, enseignante service à la personne au lycée privé agricole de la vallée de l'Hérault. Ensuite, pour le 22 septembre, stress, la charge mentale, acquérir des techniques pour retrouver le calme en soi et prendre du recul. Nadine Morette, chevalier sophrologue, sera donc présente pour animer cette session. Le 24 septembre, les impacts des troubles visuel sur la perte d'autonomie des personnes âgées, quelles solutions pour vivre pleinement et se sentir inclus dans la société, comment accompagner et quelles ressources avons-nous. L'association AVH avec Jacques Lafarge, non-voyant, sera présent, président de l'association Valentin Aouault, accompagné par Florence Moulière. C'est pour le 24 septembre. Et pour le 29 septembre, l'agressivité, distinguer agressivité et violence, jouer la carte de l'apaisement, porter attention à son nom verbal et à ses propos, utiliser des techniques de désamorçage, mise en situation pour expérimenter de nouvelles postures et techniques. C'est Pauline Tulliez, psychologue du CRT Cœur d'Hérault, qui animera cette session. Voilà donc les quatre sessions qui sont prévues au mois de septembre. Elles sont déjà calées pour...

les mois suivants, on aura l'occasion d'en reparler. C'est pour les aidants familiaux, c'est pour les aidants professionnels. Ces sessions donc s'adressent à ce public-là. Elles sont gratuites, elles se déroulent, je vous le rappelle, au lycée privé agricole Vallée de l'Hérault. Il faut bien sûr s'inscrire et c'est proposé par le Centre de ressources territoriales pour les personnes âgées et leurs aidants, le CRT Cœur d'Hérault. Pour tout renseignement, pour les réservations, c'est le 07 43 36 58 93.

0: La musique revient avec Santana dans quelques instants. Ce sera juste après une page de publicité. Puis on continuera bien sûr la musique comme ça sur Radio Lodève. Bon appétit si vous êtes à table. La musique revient dans quelques instants, juste après une petite page de publicité.
1: La musique revient dans un instant, juste après ça.
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Santana, Black Magic Woman. C'est la rentrée pour l'association Ocytocine Chant. Les inscriptions sont donc ouvertes. Envie de chanter, d'explorer ta voix et de partager l'énergie du groupe. Cette année encore, Laetitia Desnoux vous propose plusieurs façons de chanter sur l'ODEV avec des ateliers hebdomadaires, des stages, des chants solos, des cours individuels et une nouveauté, le ukulala band. Ça va se passer au clap à l'ODEV, atelier hebdo chant. Tout niveau, tous les mercredis, des stages mensuels de chant, un dimanche par mois, 7 journées dans l'année. Le nouveau, le ukulala band, c'est du ukulélé plus du chant, un mardi sur deux, pour apprendre et jouer des chansons adaptées au niveau du groupe, tout en découvrant le ukulélé tout niveau en chant, niveau faux débutant en ukulélé. Il y a le cours de chant solo en petit groupe de 4, un mardi sur deux. Il y a aussi des cours individuels voix et chant, un cycle de 3 week-ends près de Montpellier pour la technique vocale, le chant collectif, l'improvisation, l'interprétation en duo ou en trio, formation professionnelle voix et chant, l'approche Ocytocine, Laetitia Desnoux, qui est animatrice coordinatrice de l'association Ocytocine, aborde le chant à travers plusieurs dimensions complémentaires, technique vocale, corporelle et sensorielle, polyphonie, improvisation, interprétation, travail individuel et expérience de la scène. Une pédagogie active qui permet à chacun d'explorer sa voix et de progresser quel que soit son niveau. Chanter, vibrer, partager avec l'association Ocytocine, que vous pouvez contacter si ces ateliers vous intéressent, le chant vous intéresse, tout simplement, au 06 12 24 95 19. C'est reparti pour ces ateliers et ces cours. Vita et Julien Doré viennent en essai. Juste après, le journal d'RFI suivi de Jardinons Ensemble avec Cathy pour parler de la pomme de terre. Ce sera 12h40, juste après le journal.

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1: Bonjour, bienvenue. RFI vous informe et vous donne la parole dans 10 minutes. Vos questions sur l'actualité. Dans 30 minutes, la dernière édition d'Afrique Matin, suivie comme tous les vendredis de votre libre antenne. Mais d'abord, le journal international. Bonjour Gaëtan Planet.
2: Ah, bonjour Juan, bonjour à tous. On est auprès de la communauté ukrainienne au Canada où Volodymyr Zelensky est en visite, lui, depuis hier. On sera aussi à Dallas où la convention nationale républicaine s'est refermée à quelques semaines d'élections de mi-mandat qui s'annoncent difficiles pour Donald Trump. À suivre également la mort de 27 personnes à Bukavu en RDC, et ce après un violent incendie. Et puis vous entendrez des automobilistes français frappés de plein fouet par l'augmentation des prix du carburant. 777 drones ukrainiens interceptés cette nuit en Russie, selon le ministère de la Défense, qui évoque quand même la mort de deux personnes dans la région de Toula. Côté ukrainien, un immeuble résidentiel a été visé il y a quelques heures à Kiev. Hier, c'était un centre commercial dans le centre-est qui était pris pour cible. 5 personnes ont péri. L'Ukraine, dont le président Volodymyr Zelensky, je vous le disais, est en visite au Canada depuis hier. C'est le Canada, l'un des principaux alliés de Kiev depuis 2022. Et les deux pays veulent inscrire ce soutien dans la durée, très longue durée même, puisqu'ils ont signé un partenariat stratégique militaire pour les 100 prochaines années. Reportage auprès de la communauté ukrainienne de Montréal, Nafi Alibert.
3: Donc on a des patates, on a du chou, mais aussi c'est donc betterave bien sûr.
4: De quoi mijoter un bon borch. À Montréal, Maria Bilach s'apprête à en remplir des marmites. Avec son association, Varenik Ukrainien, elle a fait de ce plat un rendez-vous rassembleur au Québec. D'une ville à l'autre, la soupe change de recette, pas le message.
3: L'idée de cet événement, c'est de dire merci aux Québécois, Québécoises, au gouvernement, à tous les gens qui ont tendu la main aux Ukrainiens et Ukrainiennes depuis le début de la guerre, depuis 2022.
4: Le Canada est resté l'un des principaux soutiens de Kiev, un lien nourri par plus d'un siècle de présence ukrainienne.
3: C'est une de nos plus grosses diasporas et les gens sont encore soudés. Donc on est très alignés avec ce que fait le gouvernement.
4: Derrière la gratitude, une demande aussi.
3: Il faut continuer le soutien d'Ukraine.
4: C'est ce que Volodymyr Zelensky est venu chercher au Canada à l'approche d'un nouvel hiver de guerre. Ottawa a répondu en renforçant son aide militaire et énergétique. Mais après 4 ans et demi de guerre, une autre attente grandit au Canada. Quelques 300 000 Ukrainiens y sont arrivés depuis 2022 avec un statut temporaire. Et le Congrès des Ukrainiens canadiens, qui fédère les principales organisations de la diaspora, réclame désormais une solution durable pour ceux qui souhaitent rester. Nafia Liber, Montréal, RFI.
2: Le président russe et lui en Inde, Vladimir Poutine participera à partir de demain à New Delhi au sommet des BRICS qui rassemble les grandes économies émergentes. D'ici là, il doit s'entretenir tout à l'heure avec le Premier ministre indien Narendra Modi. Le président chinois Xi Jinping doit lui aussi participer à ce sommet. Une cloche va retentir ce matin à New York à très précisément 8h46 heure locale, car c'est à cette heure-ci, il y a 25 ans, jour pour jour, le 11 septembre 2001, qu'un premier avion s'écrasait dans l'une des tours du World Trade Center. Les deux tours sont finalement visées et s'effondreront. Le Pentagone sera lui aussi pris pour cible. Près de 3000 morts au total. Leurs noms seront tous lus tout à l'heure à New York lors de la cérémonie. Mais pas de trêve politique pour autant aux États-Unis. Le Parti démocrate est le parti de la haine, selon le vice-président américain J.D. Vance. Il appelle les électeurs forcément à voter pour les républicains lors des élections de mi-mandat début novembre. Sauf que ce n'est pas forcément ce qui se présage d'après les sondages. C'est même plutôt le contraire. Les démocrates semblent bien partis pour l'emporter. Hier, la Convention nationale des républicains s'est refermée à Dallas, au Texas, avec une longue prise de parole de Donald Trump devant ses fidèles et devant aussi des Européens proches de ses idées populistes d'extrême droite. Reportage d'Edouard Maille.
5: César Nastassi porte fièrement sa casquette rouge Make America Great Again pour soutenir Donald Trump. Il est venu de Roumanie où il est un cadre du parti Alliance pour l'unité des Roumains.
6: C'est parce que Donald Trump a gagné en 2016 que notre parti a vu le jour, parce que nous avons eu le courage de le créer et de nous battre contre les mondialistes. Donald Trump est le leader du mouvement conservateur.
5: Carla, elle vit entre la France et la Floride et a de nombreux amis au sein du parti républicain, mais elle ne s'attend pas à voir de conséquences pour son pays.
7: La droite américaine, ça, pour moi, c'est pas la même chose que la droite en France. Comme par exemple, je prends l'immigration, c'est pas les mêmes populations qui sont visées. Enfin, beaucoup de choses comme ça, qui sont extrêmement différentes. Même la taxation, ça peut éventuellement influencer la France, mais je pense pas que ça va influencer énormément.
5: mais aussi une délégation d'Albanie. Clévis Baliou est député pour le Parti démocrate d'Albanie. Les problèmes que connaît son pays, dit-il, sont aussi discutés à cette convention.
8: Les deux principaux sujets sont la lutte contre l'extrême gauche, le communisme et le narcotrafic, qui sont deux problèmes auxquels nous sommes confrontés aujourd'hui en Albanie.
5: Le leader de son parti et ancien Premier ministre avait été interdit d'entrer sur le territoire quand Joe Biden était président, accusé de corruption. Des sanctions désormais levées. L'objectif pour cette délégation est donc de retisser les relations avec les États-Unis de Donald Trump. Edouard Maï, Dallas, RFI.
2: Une enquête ouverte à Bukavu, dans l'est de la République démocratique du Congo, après un violent incendie hier dans cette ville du sud Kivu. Les flammes ont pris dans le quartier populaire de Kadutu, qui surplombe la ville. Le bilan est lourd, au moins 27 morts, Alexandra Brangeon.
9: Les habitants du quartier de Kadutu sont sous le choc. Deux écoles et des dizaines de maisons en bois ont été détruites dans l'incendie. Selon des témoins, le feu s'est déclaré vers 9h du matin dans une maison et s'est rapidement propagé aux habitations voisines et à deux écoles. Les élèves étaient en classe, ils ont paniqué, raconte Innocent Rukiko, l'un des enseignants du complexe scolaire Ujamaa. Dans la bousculade, certains ont été piétinés.
10: Il y a même des enseignants qui sont gravement blessés. Parmi les élèves morts et d'autres qui sont blessés, ce sont des élèves qui n'étaient pas aptes à courir. Il y a d'autres qui montaient sur d'autres le temps qu'ils étaient en train de courir. Et la majorité de ces élèves morts, ce sont des filles, des petites filles.
9: Les dégâts sont importants. Manche retroussée, le président communal de la société civile, Christian Bagouma, a fait le tour du site et des structures sanitaires pour constater l'ampleur des dommages.
11: Le bilan provisoire fait état de 27 élèves décédés, plusieurs maisons incendiées. Jusque-là, plusieurs familles restent à la belle étoile.
9: Hier soir, l'émotion était vive dans le quartier. De nombreuses voix ont commencé à s'élever pour dénoncer l'absence de politique de prévention et de matériel anti-incendie.
2: Un sujet signé Alexandra Brangeon. Une toute petite baisse ce matin pour le cours du baril de Brent. Mais les faits sont là. Depuis quelques jours, il coûte plus de 100 dollars. Même chose pour le baril de WTI. Des niveaux qui n'avaient pas été vus depuis le mois de mai. La faute à la reprise des hostilités au Moyen-Orient qui perturbe toujours le trafic maritime dans le détroit d'Ormuz. Surtout que maintenant, le conflit s'est vers la mer Rouge, hein, puisque les rebelles houthis et l'armée saoudienne s'affrontent depuis plusieurs jours. Tout ça inquiète donc les marchés et le prix de l'essence augmente dans le monde entier. C'est le cas notamment en France, avec un litre de sans-plomb 95 le plus utilisé dans le pays, qui se rapproche des 2,12 €, soit 40 centimes de plus qu'il y a 6 mois. On n'est plus très loin du pic de 2012. Avec ces fluctuations depuis 4 ans maintenant, les professionnels comme les particuliers n'ont pas vraiment le choix. Il faut se serrer la ceinture, Auriane Gendreau.
12: Parmi les personnes les plus touchées par cette hausse des prix, on retrouve les conducteurs de taxis comme Yacine. Il finit de faire le plein en grimaçant.
13: Je l'ai mis à 70, avant je le mettais à 50. Quoi. C'est un véhicule hybride, c'est un tout petit réservoir. Moi je mets quasiment un plein tous les jours en tant que taxi, donc à la fin de l'année ça se ressent. Quoi.
12: 20 à 25 euros de frais supplémentaires tous les jours. Alors le taxi essaye de limiter les déplacements.
13: On essaye d'optimiser au maximum les transports et puis dès qu'il n'y a plus de transport, et ben, on garde le véhicule et on fait comme on peut. Quoi.
12: L'année dernière, l'État a mis en place une aide pour les grands rouleurs. Une rustine, d'après Dylan, livreur depuis 3 ans à Paris.
14: On a reçu une aide assez ridicule, un chèque essence de 100 euros, mais c'est très maigre proportionnellement à ce qu'on paye tous les jours. Moi, mon plein, il est environ à 20 euros. Alors qu'avant, je pense qu'avec 13 euros, je pouvais faire le plein tranquillement. Et on n'a pas le choix, quoi.
12: Les particuliers, eux, ont un peu plus le choix. Audrey est étudiante, elle a développé ses petites techniques pour éviter les grosses dépenses.
15: Je cible les stations essence en dehors de Paris, elles sont un peu moins chères et je prends moins la voiture. Genre pour par exemple aller en vacances, tu utilises le train et dans Paris, je ne prends pas la voiture dans tous les cas.
12: Pour le moment, le gouvernement français se dit défavorable à un plafonnement des prix de l'essence.
2: Et c'est compliqué aussi pour les automobilistes américains puisqu'on l'apprend à l'instant. Pour la toute première fois, le diesel dépasse les 6 dollars le gallon dans le pays. Et puis pas de début diesel pour Lens, le club français a remporté hier son match de la première journée de la phase de groupe de la Ligue des Champions. Bon, ça n'a pas été facile quand même. Hein. Les Lensois ont été menés jusqu'au début du temps additionnel avant de finalement inverser la tendance et de l'emporter 3-2 sur la pelouse du Slavia Prague. Le Bayern n'a pas tremblé par contre. rencontre contre les Norvégiens du Bodø Glimt. Victoire 5-0. Début de la deuxième journée dans un petit peu plus d'un mois, le 13 octobre. Merci d'être avec nous sur RFI. Ron Gomez, je vous cède la parole.
1: Merci, avec plaisir. Bonne journée, Gaëtan Plenet. On revient dans 30 secondes. Ne bougez pas.
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0: Cathy, bonjour.
1: Bonjour Cédric, bonjour chers auditeurs et amis jardiniers.
0: Nous sommes ici chez toi, hein, au jardin de Cathy, au Bourdel, sur la commune du Pradal. Comme chaque mois, on va parler d'un légume et bien sûr d'une recette à la fin. On peut le situer, le jardin?
1: Alors le jardin, il est situé dans le parc national du Haut-Languedoc. Voilà, c'est-à-dire qu'il est au pied de la forêt, il n'y a plus de route. On ne peut pas mieux faire. Hein, voilà, donc on met des baskets, on est dans la forêt.
0: Et un jardin qui fait parler de lui avec un concours.
1: Oui, un concours de plus à la Société Nationale d'Horticulture de France. Et ce concours a la particularité de récompenser des jardiniers qui pratiquent la culture pour la biodiversité, alors du sol, pour la faune, pour tout ça. Donc c'est vraiment un engagement des jardiniers pour préserver la nature et pour ne pas empoisonner le sol.
0: Et ils vont venir te rendre visite, bien sûr, comme moi.
1: Voilà, ils vont venir me rendre visite durant l'été avec un drone, ils vont filmer le jardin, ce sera sur YouTube, donc je te le signalerai, tu pourras le dire aux auditeurs s'ils veulent le visionner.
0: Et donc aujourd'hui, on va parler de la pomme de terre, c'est ça?
1: Oui, on va parler de la pomme de terre.
0: Et de ses origines.
1: Et la pomme de terre, évidemment, on en a déjà mangé en primeur, on a déjà fait une récolte et j'ai semé les autres pommes de terre pour en manger ensuite en octobre. Alors, la pomme de terre, elle est considérée bien sûr comme un légume, mais aussi comme un féculent, car elle contient de l'amidon et des fibres. Alors, c'est une plante à tige souterraine et au tubercule imposant, et considérée comme la reine du potager, elle est appréciée de tous et dans le monde entier, bien sûr. Elle est nourrissante, riche en vitamine C et en sels minéraux. Alors, il en existe des roses, des blanches, des jaunes, des violettes et de différents calibres. Alors, elles seront utilisées pour de multiples préparations, pour notre plus grand plaisir. Alors, ses origines, Cédric, elles seraient des Andes. Voilà, sa culture s'est généralisée dans la région du lac Titicaca, une civilisation pré-Inca qui parvient à la domestiquer alors qu'elle est en partie toxique à l'époque. Elle devient alors la base de l'alimentation de l'empire Inca. Voilà, l'arrivée des conquistadors, comme toujours, a permis à la pomme de terre de quitter l'Amérique et elle commence alors son périple en Europe. Il a fallu attendre le XVIe siècle pour que les Européens découvrent son existence et de plus pour les consommer grâce à Monsieur Parmentier que tout le monde reconnaîtra. Comme la tomate, elle tarde à s'installer dans les habitudes occidentales, mais sauve les populations de la famine en offrant une nourriture économique et rassasiante. Aujourd'hui, elle nous régale avec toutes ses variétés. Il y en a pour tous les goûts. Des fermes pour les salades, des plus farineuses pour les frites, purées et gratins. 200 variétés sont inscrites et autorisées à la culture. De quoi se faire plaisir, n'est-ce pas?
0: La pomme de terre est toxique, mais crue.
1: Oui, elle est toxique crue, bien évidemment. De même que sa plante, son feuillage également. Hein, voilà. Donc tout est toxique chez la pomme de terre.
0: Alors, la culture de la pomme de terre.
1: Alors, la culture. Maintenant, je vais vous en parler. Bien sûr, il faut avoir de la place au potager, car elle s'installe pour quelques mois. Mais quel régal, la pomme de terre du jardin. Rien à voir avec celle du commerce, si bonne soit-elle. Il est important, bien sûr, de faire une rotation des cultures. Les pommes de terre ne doivent pas être cultivées chaque année sur la même planche, pour éviter les maladies, comme beaucoup de légumes du reste, et comme toutes les familles de solanacées, tomates, aubergines et compagnie. Voilà, l'idéal est de les semer derrière des cultures de haricots, de fèves ou de pois qui libéreront de l'azote favorable aux nouvelles plantations. Voilà, le sol doit être évidemment en amont minutieusement préparé, aéré avec la grelinette et recouvert d'un bon fumier décomposé et de compost car elle est gourmande, Cédric. Gourmande, comme quoi.
0: Moi.
1: Voilà, attention toutefois à l'excès d'azote, car ça favorisera le feuillage au détriment des tubercules. Alors, elle s'adapte à beaucoup de terrains. Elle n'est pas embêtante, sableux, argileux, mais elle préfère tout de même un sol fertile, comme beaucoup de légumes, c'est normal, et surtout bien drainé. Alors, je reviens à l'excès d'azote. Donc, beaucoup de jardiniers mettent des engrais non appropriés qui favorisent le feuillage au détriment des tubercules, comme je l'ai dit. Et ça, bon, ben, après, on se plaint d'avoir une maigre récolte et le problème vient de là. En moyenne, une surface d'un mètre carré devrait donner, si le terrain est fertile, 4 à 5 kilos et parfois plus si les plants sont nourris convenablement. Un sol avec un bon humus bien structuré et drainé promet une bonne récolte. Vous l'aurez compris, c'est les soins du sol qui priment. Alors, j'achète mes semences début février et je les laisse germer dans un endroit éclairé, sans soleil bien sûr. Il faut que le germe soit gras, mais pas filant.
0: Il n'y a pas besoin de beaucoup d'eau finalement.
1: Si, la pomme de terre demande de l'eau quand même dans nos régions. Évidemment, dans les régions du Nord, il y a quand même quelques averses, mais quand même il faut de l'arroser si on veut un bon rendement. Sans mouiller le feuillage, ça c'est important. Fin février, début mars, je les sème dans des trous de 10 à 15 cm de profondeur, les germes tournés vers le haut de préférence. Autrement, ils arrivent à se retourner, mais c'est mieux de les placer comme ça. Espacés de 30 cm entre chaque plant et 50 cm entre chaque rang. Ensuite, je rebouche, tasse et j'arrose abondamment, presque une boue en fait. Lorsque les plants atteignent 25 cm, je bute une première fois. Et lorsqu'ils regagnent 20 cm, je rebute une nouvelle fois. Cela évite le verdissement des tubercules et favorise leur bonne croissance. Voilà, je cultive quelques plantes amies à leur côté, comme la capucine qui attirera les pucerons sur elle plutôt que sur les pommes de terre. Et j'arrose ensuite régulièrement pour maintenir un sol humide et frais, mais sans mouiller le feuillage qui est sensible au mildiou. Un paillage ensuite viendra sur le sol et sur autour des plants de pommes de terre pour conserver fraîcheur et éviter les adventices. Alors, plusieurs techniques de culture existent. Alors, en sac, certains cultivent en sac, ils n'ont pas de place. En tour, donc dans des caisses qui sont empilées les unes sur les autres avec de la terre, ou directement sous la paille. Alors, cette culture, la dernière, directement sous la paille, je l'ai expérimentée pendant plusieurs années, avec succès. Mais la culture est facilitée pour la jardinière qui n'a pas à faire de butage et les récoltes sont également plus faciles. On écarte la paille et on récolte les pommes de terre. Mais il faut quand même être honnête, la récolte est quand même moindre.
0: Et justement, la récolte ?
1: Voilà. Alors, puisque nous arrivons à la récolte, je ne sème que des précoces et semi-précoces. Et j'adore la pomme de terre primeur. Qui ne l'aime pas ? Qui, au demeurant, est très chère sur les marchés lorsque mon stock est épuisé, je complète avec les pommes de terre du commerce, bien meilleur marché au mois de novembre.
0: La primeur, Cathy, excusez-moi, on la lave et on laisse la peau, on mange la peau.
1: Oui, tout à fait. Oui. Particulièrement les petites grenailles d'ailleurs, ça c'est bon. Ah, oui, ça, c'est un régal. Moi je les brosse et puis je les prépare et c'est un régal. C'est dans la peau en fait qu'il y a toutes les vitamines, à condition de ne pas traiter. Voilà. Alors au jardin, moi je sème donc de la Bernadette, puisque j'ai quand même pas une place phénoménale, il me faut faire un choix parmi toutes ces variétés. Donc elle est précoce, avec un cycle d'environ 90 jours, et la Mona Lisa qui viendra prendre le relais, qui elle aussi est une semi-précoce, mais qui met quand même 110 jours, enfin 110 jours, tout dépend du climat. Alors la première est délicieuse, avec une bonne tenue à la cuisson, idéale pour les salades ou sauter à la poêle. Elle produit de gros tubercules à la peau jaune et chair tendre. Et la seconde, la Mona Lisa, a un cycle de 110 jours, des fois 120 jours, tout dépend de la météo. C'est une pomme de terre polyvalente en cuisine, donc très appréciée à la maison. Je sèmerai bien d'autres variétés, il y en a tellement de délicieuses, mais le manque de place, comme je te le dis, m'oblige à faire ce choix, malheureusement. Alors mi-mai, début juin, vient donc la récolte de la Bernadette, et mi-juin, fin juin, celle de la Mona Lisa. C'est toujours un plaisir formidable de déterrer ces magnifiques tubercules qui vont nous régaler de multiples façons.
0: Et leur stockage et conservation, je suppose qu'il faut les mettre dans le noir.
1: Oui. Ça, il faut faire très attention si on veut les conserver. Donc, il faut les laisser réessuyer quelques heures avant de les rentrer pour assurer une meilleure conservation qui sera faite dans un endroit ventilé, frais et dans l'obscurité totale, afin d'éviter évidemment la germination, parce que c'est pénible d'enlever les germes des pommes de terre. Moi, mon mari rouspète quand je lui donne cette corvée. Voilà. Enfin, elles sont mangées suffisamment rapidement, en principe, pour éviter ce désagrément. Voilà, Cédric, j'espère t'avoir donné, ainsi qu'aux auditeurs et jardiniers, envie de cultiver cette solanacée. Et oui, elle est de la même famille que notre star du potager, la tomate, l'aubergine, le poivron, le piment. C'est pourquoi il ne faut pas la semer derrière une culture de cette grande famille.
0: Oui, mais on va pas se quitter comme ça, Cathy.
1: Je t'attendais au tournant, j'en parlais pas de la recette, mais je savais que tu allais me le dire.
0: Voilà, donc la traditionnelle recette à base de pommes de terre, bien sûr.
1: À base de pommes de terre, oh, toute simple, mais tellement bonne. Et c'est la simplicité qui est bien. Alors la recette aujourd'hui, c'est la grenaille au laurier, au serpolet ou au thym, ou les trois à la fois pour ceux qui aiment les herbes. Alors 800 g de grenaille, donc c'est pour 4 personnes environ, hein. Bon après les plus gourmands augmenteront un peu les doses. 800 g de grenaille, ça c'est la récompense, la petite grenaille. Et un peu d'eau, 2 cuillères à soupe d'huile d'olive. 5 feuilles de laurier, du thym ou du serpolet ou tout ensemble. Sel, poivre de Sichuan si vous avez la chance d'en avoir, autrement un autre. 4 gousses d'ail, voilà pour les ingrédients. Ensuite, très simplement, laver les grenailles en gardant la peau, comme on l'a dit tout à l'heure. Le laurier, le thym, le serpolet et émietter ces derniers. Dans une poêle, mettre un fond d'eau. Les laisser cuire à couvert 5 minutes. Une fois l'eau absorbée, ajouter l'huile d'olive, le thym, le sel, les différentes herbes, poivre et laisser colorer. Tester la cuisson avec la pointe d'un couteau. Et une fois que les grenailles sont cuites, ajoutez l'ail pressé et rectifiez l'assaisonnement en rajoutant un petit peu d'huile d'olive. Et pour les plus gourmands, je me tourne vers Cédric, un petit peu de beurre et de fleurs de sel. Voilà, servir accompagné d'une salade verte du jardin. C'est un mets de roi. Bon appétit.
0: C'est vrai que ce sont les recettes les plus simples, les meilleures.
1: Oui, oui, oui. Quand on a des bons produits, il n'y a pas de doute, c'est bon.
0: Et puis, il faut sublimer le produit, pas trop mettre de produits non plus.
1: Voilà, il ne faut pas le dénaturer. Voilà, il faut rester simple en cuisine. Simple.
0: Merci Cathy. On peut rappeler également que tu organises des visites. Alors là, en plus, on va vers l'automne, l'hiver. Tu organises quand même des visites?
1: Oui, oui, oui, oui, oui, tout à fait. En arrière-saison, ce sera beaucoup plus agréable que ça ne l'a été cet été. Mmh. Voilà.
0: Merci Cathy, au mois prochain. Le mois prochain, tu sais de quel légume on va parler?
1: Oui, Cédric, je sais de quel légume on va parler. On va parler de l'aubergine. Voilà.
0: Bon, je sens la ratatouille arriver.
1: Non, ce ne sera pas une ratatouille. Il y a une autre surprise, mais je ne te la dévoile pas tout de suite.
0: Merci Cathy, et au mois prochain.
1: Au mois prochain. Au revoir Cédric, au revoir chers auditeurs.

Vous en savez un petit peu plus sur la pomme de terre. C'était le thème de cette chronique Jardinons avec Cathy, la pomme de terre, au micro de Cédric. C'est une chronique que vous retrouverez à 19h15 ce soir et puis que vous retrouverez également demain samedi. Il est l'heure pour moi de vous quitter, midi 55 minutes, on approche de 13h. À 13h dans le MAG, nous serons avec la communauté de communes Lodévoix-Larzac pour parler des journées européennes du patrimoine qui se dérouleront le week-end prochain et à partir de jeudi en ce qui concerne Lodève et le Lodévoix-Larzac. Cet après-midi à 17h, vous serez en compagnie de Cédric et puis vous retrouverez tout au long du week-end tous les rendez-vous que vous attendez. Je vous dis au revoir, je vous souhaite une très très belle journée, un très très bon week-end, bon appétit si vous êtes à table. Nous on se retrouve lundi 10h pour une toute nouvelle émission. À lundi, au revoir et prenez soin de vous. 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

0: 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Il est 13h.
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0: Bonjour à toutes et bonjour à tous, bienvenue sur Radio Lodef pour votre émission Communauté de Communes.com. Nous nous retrouvons aujourd'hui avec la communauté de communes du Lodévois et l'Arzac. Nous allons présenter dans cette émission les journées européennes du patrimoine qui vont se dérouler du 17 au 20 septembre prochain, notamment en Lodévois et l'Arzac, avec plusieurs invités autour de la table. Bonne émission à vous. Bonjour à toutes et bonjour à tous, bienvenue sur Radio Lodef pour votre émission Communauté de Communes.com. Nous nous retrouvons à une semaine des Journées Européennes du Patrimoine, Journée Européenne mais qui se déroule également bien sûr en Lodévois et l'Arzac, pour présenter justement le programme donc de cette nouvelle édition avec plusieurs invités autour de la table. Nous retrouvons donc Jean-Marc Sauvier, vice-président délégué notamment au patrimoine pour cette communauté de communes. Bonjour Jean-Marc.
1: Bonjour.
0: Accompagné de Prune Gasnaud, donc animatrice du patrimoine. Bonjour Prune.
2: Bonjour.
0: Autour de la table également, donc Sarah Morc, animatrice de la médiathèque et tiers-lieu de Saint-Maurice-Navacelles, qui va proposer un temps vendredi soir. Bonjour.
3: Bonjour.
0: Également avec Bernard Derrieux, notamment ancien animateur du patrimoine, passionné de l'histoire de l'Odève et de son patrimoine, et qui va nous proposer justement une conférence le jeudi soir. Bonjour Bernard.
4: Bonjour.
0: Alors, nous allons détailler ce programme des Journées Européennes du patrimoine. Pour commencer, voilà, Jean-Marc, le patrimoine, place importante sur le Lodévois et l'Arzac, avec une animatrice et une politique tournée autour du patrimoine sur ce territoire.
1: Oui, tout à fait. On est toujours heureux. Là, c'est la 43e édition. Ça nous permet effectivement de montrer sur un plus large public toute notre richesse patrimoniale qui est sur notre territoire et sur l'Odève, bien sûr. Avec, effectivement, on fera un petit peu, on va décliner un petit peu toutes ces visites avec Prune Gasnaud qui est là, qui vous donnera envie d'aller voir tous ces lieux patrimoniaux et qui est important. Sachant que cette année, le thème national et patrimoine en péril, c'est raviver, c'est résister, réimaginer le patrimoine, et puis aussi le patrimoine photographique, puis qui fait écho au bicentenaire de la photographie.
0: Oui, avec un territoire, alors on va revenir sur le programme plus concrètement, mais un territoire qui est labellisé Arrêt Histoire, enfin voilà, il y a une part importante de la mise en valeur de ce patrimoine, de son histoire, notamment à travers ces journées, mais pas que. Hein.
1: Tout à fait, parce qu'on était ville et pays d'histoire, et on est passé pays plutôt, ville, qu'on a été défendre à Toulouse il y a 2-3 ans, je crois, avec
2: 2024.
1: Voilà, qui était un grand moment, puisqu'on a effectivement été labellisé pays d'art et d'histoire.
0: Alors Prune, comme d'habitude, le rôle de l'intercommunalité, c'est finalement recenser, coordonner un tas d'initiatives, qu'elles soient publiques à travers, on y reviendra, mais à travers le musée, ou privées, avec des associations, des particuliers qui vont proposer différents temps sur l'ensemble de ce territoire finalement du Lodévois et l'Arzac.
2: Oui, telle une chef d'orchestre, je recense et je collecte les propositions nombreuses et variées de nos partenaires. Ça peut être des partenaires associatifs, je pense à Paysage, à Terre en Partage à l'Odève, je pense également à l'association SPES à Soubès, et aussi à Saint-Maurice-Navacelles. Alors elles ne sont pas dans le programme, ça s'est rajouté après, mais vous avez deux animations très sympathiques à aller voir sur le site de l'Office de Tourisme pour les enfants. On a aussi des partenaires plus institutionnels, comme la manufacture de tapis de savonnerie à l'Odève, des partenaires privés, je pense à l'Erabling, Cantercel qui participe aussi depuis de nombreuses années. Donc il y a tout ce travail de collecte qui est fait au sein du service du patrimoine, mais il y a aussi chaque année l'idée de construire de nouveaux sujets, d'ouvrir, de pousser de nouvelles portes. Et cette année, on est ravis parce que on a réussi à pénétrer dans certains lieux qui sont vraiment habituellement fermés au public, et c'est vraiment ça le jeu des journées du patrimoine, et c'est sûrement pour ça que ce week-end marche très bien, parce que les gens attendent au tournant ces journées pour faire de nouvelles découvertes.
0: Avec plusieurs temps dans le programme qui sont déjà complets, mais quand on parle de patrimoine, finalement c'est assez large en plus le patrimoine.
2: Oui, alors bon, comme on le redit à chaque fois, à l'origine, les journées européennes du patrimoine étaient d'abord nationales. C'est la France qui a initié ces journées. Ça a été créé en 84. Et à l'origine, elles s'appelaient les portes ouvertes des monuments historiques. Donc on se limitait à l'ouverture d'édifices emblématiques, de monuments historiques.
1: Les châteaux, les...
2: Tout à fait. Et le temps passant, ces jours, cette journée est passée à 2 jours, un week-end. Maintenant, il y a même une journée le vendredi qui est plus invisible, mais qui s'adresse aux scolaires, qui s'appelle Lever les yeux, où on participe chaque année. On accueille 2 classes de la communauté de communes. Et qu'est-ce que je voulais dire? Que c'est une manifestation qui est devenue européenne, 48 pays y participent.
1: Que le patrimoine est large, on le verra notamment avec ce qui se passe du côté de Saint-Maurice dans quelques minutes, du côté de Saint-Maurice-Navacelles, puisque justement là le patrimoine c'est justement une lutte menée par des paysans et l'ensemble des habitants il y a maintenant, alors le temps passe vite, mais il y a une cinquantaine d'années à peu près, je dirais, dans les années 70, on est déjà en 2026, je pense qu'on est bon. Oui, Jean-Marc.
3: Et si je peux rajouter, c'est aussi une mise en éclairage des savoir-faire, oui, parce que oui, le patrimoine peut être mis en état, et puis
1: on y reviendra avec la savonnerie, la manufacture d'or, c'est aussi
2: Oui, le patrimoine c'est les édifices, mais c'est aussi les gestes, les savoir-faire, la mémoire, donc en fait ça relève aussi du récit.
3: Voilà, on l'a vécu pendant presque un an et demi avec le clocher qui a été réhabilité et qui était un beau moment avec les carrières de pierre, avec les tailleurs de pierre, avec les vitraillistes, avec beaucoup de savoir-faire.
1: Et justement, les vitraillistes, on y reviendra aussi, mais Soubès qui participe permettra de mettre en lumière cette profession. On va aller chronologiquement, puisque finalement ça démarre, c'est du 17 au 20 septembre sur le Lodéron et l'Arzac, dès le jeudi 17 septembre, donc pour le début de ces journées européennes. Alors on va y revenir, on a Bernard Derrieux qui va lancer cette nouvelle édition autour de la caserne. Avant de débuter avec Bernard, est-ce qu'on peut juste faire une introduction, Prune, puisque il y a tout un temps, ça va nous conclure le dimanche à travers des visites de la caserne Fouque. Ça va débuter ce jeudi soir aussi à travers la conférence de Bernard autour de cette caserne Fouque. La caserne Fouque, c'est justement un des lieux nouveaux, un des incontournables de cette nouvelle édition, un des lieux finalement un peu magiques, parce que c'est un terrain militaire qui est d'ordinaire fermé et qui va être à découvrir durant tout un week-end.
2: Oui, donc vous l'avez remarqué, chez nous, les journées du patrimoine durent 4 jours. Elles commencent le jeudi avec une conférence à la médiathèque, à la salle d'animation. Et donc la caserne Fouque, oui, c'est un plaisir de pouvoir faire des portes ouvertes. C'est une initiative qui a été lancée par David Arles. Et on a créé un petit groupe avec Bernard Derrieux, Thierry van Coverberg, David Arles et moi-même, pour travailler sur cette ouverture, sur ces journées portes ouvertes et sur le sujet de afin de présenter l'histoire de la caserne Fouque à l'Odève. Donc on ne peut pas la manquer, c'est un édifice qui est vraiment imposant et qui structure aussi le tissu urbain au nord de la ville de l'Odève. Et là c'est l'occasion de faire deux créneaux de portes ouvertes. Alors ils sont déjà complets. Et d'ailleurs, je lance un petit rappel, n'oubliez pas de prendre votre carte d'identité pour vous présenter à cette journée porte ouverte, qui est quand même atypique. Et je laisse la parole à Bernard Derrieux, qui a collecté tous les articles aussi qui parlaient de cette caserne, pour en retracer un peu son histoire.
1: Oui, parce que Bernard, cette caserne, elle a une part importante dans l'histoire de l'Odève.
4: Oui, pour la dater, c'est 1877, donc on a fixé ça, mais on l'a organisé avec une conférence parce que sur le site, il était pratiquement impossible de montrer des plans, des photos anciennes, de données historiques, donc et de parler de cette relation justement entre la caserne et la ville. Pourquoi une caserne à l'Odève? Pourquoi la ville voulait être une ville de garnison? Quel intérêt d'avoir une garnison dans une ville? Etc. Toutes ces questions-là, quel terrain choisir pour installer une caserne, quelle caserne, donc c'est une caserne d'infanterie au départ, pas de cavalerie par exemple, enfin il y a des choses comme ça qui sont des détails qui entrent dans le fonctionnement même de cette logique de caserne, mais aussi on va évoquer la construction avec des matériaux de construction. On était en train de parler de savoir-faire. C'est vrai que la pierre, on la trouve aussi sur place. Il y a des matériaux qui sont bien identifiés comme locaux. Et là aussi, il y a des archives, des choses comme ça qui seront montrées, dites, enfin, sous forme de conférences. Oui. Donc c'est un vrai gros sujet.
0: Oui, parce qu'il y a tout ce côté urbanistique qui va être mis en valeur, mais pas que, parce que finalement, il y a eu un lien, il y a eu une histoire entre les habitants de l'Odève et cette caserne. Enfin voilà, c'était pour eux. Ça s'arrêtait pas, j'imagine, à la barrière de cette caserne. Ça va être voilà toute l'histoire de l'Odève autour de cette caserne aussi pendant plusieurs décennies.
4: Damien, je vois l'invitation
0: trop dans
4: le détail. du mess des militaires, enfin du qui se trouvait là où se trouve aujourd'hui l'office de tourisme. Mais il faut pas oublier que le stade a été créé par les gens de la caserne, par exemple. Les premières équipes de foot, elles étaient casernes, militaires. Le champ de Mars, là où se trouve le Luteva, mais avant là où se trouve le parking. Enfin, il y a une emprise de la caserne qui dépasse...
0: Qui était au-delà de la caserne que l'on connaît aujourd'hui.
4: Donc il faut regarder les plans, parce que certains Lodévois ne savent pas ce que ça veut, les plus anciennes. Donc on va voir ça sur plan, que ce soit un peu clair, et voir que ce sujet est important. Et on va parler du Larzac, mais le colonel de Lodève à l'époque a initié la création du camp militaire du Larzac. Donc il y a aussi... Il y a vraiment un effet caserne quand même assez important à l'époque.
0: Oui.
4: Et tout ça se termine fortement, enfin en tout cas est très impacté par la guerre de 14, puisque le régiment, le 142e, est décimé dès 14.
0: Et dès le début de... Oui,
4: donc la partie historique aussi sera évoquée. Il y a beaucoup de choses. Hein,
0: oui, donc ça va être surtout sur les 50 premières années de la caserne, si je comprends bien.
4: Désolé. Ah, mais il faut arriver jusqu'à l'escadron aujourd'hui. Enfin,
2: oui. Et voilà. Jusqu'à demain.
4: Et parce qu'il y aura un relais aussi avec l'escadron.
0: Oui.
4: Donc, tous, et puis la réhabilitation de ces fameux logements.
0: Oui.
4: Donc là aussi, il y aura des photos

0: il y aura ce temps pour lancer finalement ces journées du patrimoine. Et puis on le disait, hein, ce sont des journées en Lot-et-Wailarzac, en itinérance sur l'ensemble de ce territoire. En suivant, j'allais monter à Saint-Maurice-Navacelles, mais puisqu'on est à l'Audève, avant de monter vendredi soir à 19h, à 18h, toujours à l'Audève, voilà, on se dépêche avant de prendre la voiture. Un autre moment important, ça va être la maison médiévale qu'on ne peut pas manquer. Alors pour les Lot-et-Wailarzac, hein, c'est l'ancien commerce Marini, l'ancienne bijouterie Marini. Alors là, on va s'y attarder, Prune, parce que alors ça va être l'occasion de découvrir ce bâtiment refait, mais pas que ce bâtiment, également une découverte qui a été faite pendant les travaux de réfection. On peut en dire plus ?
1: Oui, alors l'idée de ce temps du vendredi à 18h, c'est de se retrouver au 22 rue Neuve des Marchés, devant l'immeuble dit Marini, à l'Audève. Et à cette occasion, en fait, on propose une restitution de tout le travail de rénovation et de restauration qui a été effectué autour de cet édifice. Donc on a l'honneur d'accueillir Denis Guilbeault, qui est conservateur au service régional de l'archéologie, qui a chapeauté ce projet étudié par Agnès Bergeret, archéologue, et qui va donc nous raconter un peu son rôle de... le rôle de l'archéologie médiévale et de l'archéologie du bâti dans ce type de projet. Il y aura également les architectes, l'agence Frédéric Fior, également Xavier Loire, tailleur de pierre qui a travaillé sur le projet et qui pourra un peu nous expliquer ces techniques de recherche et de taille de pierre. Joris Maté, qui est chargé de mission Centre-Bourg, sera là un petit peu pour harmoniser cette rencontre et raconter un peu le déroulé du projet, l'initiative et comment ce projet a pu se construire. Et puis on va ouvrir le rez-de-chaussée pour présenter un petit ouvrage qui a été trouvé dans les murs par les maçons et les tailleurs de pierre, qui a été trouvé dans le mur de l'immeuble. En fait, c'est un livre daté de 1576, je crois, avec des annotations à l'encre. Donc c'était assez touchant d'avoir ce petit objet qui revient du passé. Il y avait aussi un objet en bois qui ressemble à un bilboquet, ou une toupie plutôt, après on n'est pas sûr. Et donc ce livre aujourd'hui a été analysé donc à Pierre Vive, hein, au service des archives. Et puis Pierre Vive vont nous restituer cet ouvrage, donc on pourra en dire un peu plus et puis le présenter. Et je vous invite à venir nous rencontrer soit le vendredi, soit le samedi matin sur le marché. Puis peut-être ensemble on peut essayer d'imaginer des scénarios pour comprendre pourquoi ce livre donc du 16e et ce petit objet ont été cachés dans les murs.
0: Oui, parce que ce bâtiment, enfin, c'est plus ou moins le plus vieux bâtiment. Enfin, ça nous avait été vendu comme ça. Enfin, ça a été pendant très longtemps un bâtiment que tout le monde commençait. Mais en le découtant, en vérifiant pour les travaux, on s'est aperçu finalement que il avait été repris plein de fois, mais qu'il était magnifique.
1: On parle d'une maison médiévale assez notable, avec pignon sur rue, avec des baies assez larges, qui était située donc place aux herbes,
0: en plein cœur de l'Audève. Dans un endroit très commerçant, un endroit très prisé. Donc là, on peut découvrir les travaux qui se sont achevés il y a seulement quelques semaines. Et ça permet de mettre en évidence finalement ce Lot-et-Wailarzac médiéval. Alors, profitons-en ce vendredi soir à 18h. Et à 19h, je me tourne donc vers Sarah Mort, qu'il faudra être présent à Saint-Maurice-Navacelles, au tiers-lieu, à la médiathèque, donc pour découvrir une lutte, alors bien connue des locaux. Hein,
1: oui, c'est surtout autour du Larzac, rencontre entre des anciennes et des anciens de la lutte du Larzac et de jeunes éleveuses et éleveurs du territoire. Donc, il aura lieu vendredi 18 septembre à 19h à la médiathèque de Saint-Maurice-Navacelles. Et qui sera animé par Sophia Pavanini de Radio Larzac.
0: On peut recontextualiser, réexpliquer pour ceux qui ne connaîtraient pas l'histoire, mais pour faire simple, à la cavalerie, il y avait un camp militaire, le projet était de l'agrandir, et c'est à ce moment-là finalement que les paysans se sont tous unis pour justement éviter de se faire chipper leurs terres.
1: Déloger.
0: Voilà, oui. Déloger pour la construction de ce camp. Et depuis, il y a un mode de gestion de ces terres agricoles qui est particulier. En fait, ça va être l'idée, ça va être de communiquer, de parler sur ça autour des nouvelles générations d'agriculteurs et des anciennes. En fait, ça va
1: Il y avait la Société Civile des Terres du Larzac qui avait été créée pour justement permettre à des jeunes éleveurs de s'installer sur ces terres qui ont été affiliés aux agriculteurs à partir de

0: 1985, après la lutte, après 10 ans de lutte. Et du coup, on va plutôt là sur cette rencontre du vendredi voir ce qu'il y a comme inspiration présente par rapport à cette lutte et aussi ce combat collectif qui a uni énormément de personnes en France, oui. et qui des personnes très très différentes aux idéaux complètement divers. Et c'est ça aussi qui est très très intéressant pour aujourd'hui, pour faire le pont. Et puis on va aussi parler de l'accès à la terre, voilà. Il y aura
1: des temps musicaux.
0: Oui, il y aura des interludes poétiques et musicaux qui vont permettre aussi de se rappeler à l'émotion et à ce qui vibre par rapport aussi au fait de lutter et de s'opposer pour préserver et garder le vivant, en fait. Hein.
1: Oui. Oui, parce que c'était dans les années 70, donc c'est finalement il y a près de 50 ans. Enfin, c'est important, voilà, de communiquer, de témoigner autour, parce qu'on arrive finalement sur des gens qui, enfin voilà, 50 ans, c'est, on est, une page va bientôt se fermer avec des témoignages directs, donc c'est important de faire cette passation de mémoire aussi.
0: C'est ça, oui, et il y a des jeunes éleveurs de l'époque qui s'étaient installés, notamment Chantal Alvernias, qui s'était installée en 1982 sur les terres de la SCTL, qui aujourd'hui part à la retraite et va laisser sa bergerie qu'elle a reconstruite où elle a fait ses enfants avec à un jeune agriculteur.
1: Oui, parce qu'on retrouvera qui concrètement. Enfin voilà, il y aura des anciens qui étaient là depuis le début et qui vont pouvoir expliquer leur histoire concrètement. Voilà, on n'est pas propriétaire des terres. C'est ça, la particularité.
0: Voilà, c'est ça, et c'est un bel idéal et malgré le côté éprouvant de partir d'un endroit où on a fait sa vie. Elle garde quand même cet idéal et je pense qu'elle en parlera très bien elle-même à ce moment-là, vendredi. Et donc on retrouvera dans les anciennes et les anciens de la lutte du Larzac Léon Maillet, Christian Roquerolle, Elisabeth Bayon. On retrouvera aussi Thierry Castelbou et Robert Calazel. Et dans les jeunes éleveurs et éleveuses du territoire aujourd'hui, il y aura Sophie Sutra qui est sur la SCTL actuellement, ainsi que Romain Galtier. Et sur le territoire de Saint-Maurice-Navacelles, le sud de l'Arzac, on aura Jérémy Baume et Didier Gomez.
1: Alors ce qui est important, c'est que de penser vraiment à réserver, hein, ça va être un temps important. La jauge est plutôt petite, hein, parce que voilà, ce sont des lieux assez restreints. Il faut absolument réserver le plus tôt possible.
0: Oui, et puis c'est vrai que ça intéresse beaucoup de monde sur le territoire. Donc pensez à réserver pour avoir votre place au 07 43 69 24 84.
2: Et Sarah, il y aura une petite restauration sur place possible aussi.
0: Tout à fait, une buvette et une restauration ouverte à partir de 21h en sortant de la rencontre.
1: Alors le patrimoine est pluriel, on le voit avec donc cette mémoire autour de cette lutte du Larzac. C'est aussi à travers des expositions, je me tourne vers Jean-Marc Sauvier puisque c'est aussi une nouveauté du musée de l'Odève. Ce week-end-là sera l'occasion de découvrir, alors il va se passer de nombreuses choses au musée, dont la découverte d'une exposition qui va durer 2 mois.
3: Tout à fait Damien, voilà, tout à fait. C'est une chose que nous n'avons pas pour l'instant mis en place, c'est entre deux expositions, on va intercéder avec des petites expositions souvent d'artistes locales, puisque cet artiste, Annick Manzoni, est de Montpellier. Et voilà, à partir donc, elle élabore, elle mène tout un processus de sédimentation, enfin, tout un travail très particulier, et qu'on aura, qui crée, voilà, une espèce d'empreinte qui va bien avec le musée, avec c'est l'empreinte et la trace, qui est un petit peu le fil conducteur du musée, souvent. Et donc, ça sera intéressant de voir cette personne, et ça sera juste avant l'exposition météorite que nous aurons, l'exposition d'hiver qui commencera en novembre.
1: Et puisque nous sommes au musée, Prune, c'est le moment de faire la pub donc d'un atelier, d'une animation autour des grandes fouilles qui n'affiche pas encore complet.
0: Oui, tout à fait. Et puis je voulais vous parler aussi un petit peu, très brièvement, des animations pour les plus jeunes, à faire en famille. Donc au musée, il y en a plusieurs. Il y a effectivement un chantier de méga fouilles à faire, donc dans un bac en plein air. On change un peu le format. Là, il reste quelques places. Également, il y a l'opération Megalix. Alors, on a rigolé en trouvant ce terme, mais en fait, on va parler de mégalithique. On a toute une nouvelle mallette pour aborder un sujet qui touche à notre territoire, c'est-à-dire le mouvement du mégalithisme. Je voulais aussi vous parler d'un atelier qu'on avait présenté pour le printemps des manufactures. Donc, comme vous le savez, chaque année, l'atelier de tapis de l'Odève ouvre ses portes, du mobilier national. Et cette année, ça avait tellement bien marché en mars dernier, que cette année, il propose deux ateliers de point noué. Donc c'est une initiation à la technique de point noué. On peut s'inscrire, c'est un atelier qui dure une heure et demie, mais vous pouvez venir aussi avec des plus jeunes, on va dire à partir de 7-8 ans. Ça, c'est assez plaisant à faire. Une fois qu'on a la technique, on voit comment un tapis peut se créer sur un petit échantillon. Et donc c'est un moment où on met la main à la pâte, assez chouette. Et il reste quelques places dispo.
1: En parlant des métiers d'art, alors il y en a un qui affiche complet, mais il y a la manufacture des orgues qui sera aussi ouverte cette année, et puis il y a aussi tout un temps autour donc d'une vitrailliste, Anne Salvagnac, du côté de Soubesse. Enfin, c'est l'occasion de faire ce volet autour des métiers d'art.
3: Des salons. Et j'en profite pour dire, alors c'est pas l'ODEV, mais c'est l'ODEV sera représenté sur la ville de Pézenas, où il y a tout un grand développement sur les savoir-faire et le patrimoine, et justement la manufacture languedocienne des orgues va être mise en présentation avec la ville de l'Odève sur le stand de Ville et Métiers d'Art. Voilà, à Pézenas.
0: On peut également visiter les Amis des Orgues. Chaque année, ont un programme d'action et ils nous proposent là des visites de l'orgue de la cathédrale. Alors je vous invite à le faire, c'est vraiment un plaisir, ça dure pas longtemps et c'est très intéressant de monter au niveau de l'orgue, de voir cet instrument, cette mécanique incroyable et de l'entendre se mettre en jeu. Et puis bien sûr la manufacture des grandes orgues donc ouvre ses portes, mais c'est déjà complet, ce qui nous donne envie de le reproposer. Ils sont d'accord les années suivantes.
1: Comme pour la Prunarède, enfin on retourne sur la commune de Saint-Maurice-Navacelles, mais la Prunarède qui est une ferme fortifiée, là aussi ouvre et affiche complet pour ce week-end-là.
0: Oui, la visite de la ferme médiévale fortifiée de la Prunarède est complète, mais je pense qu'on va la proposer sur un dimanche du patrimoine, car comme vous le savez, chers auditeurs et auditrices, le programme d'action du patrimoine ne se limite pas aux journées.
1: Il y a le premier dimanche de chaque mois où il y a un temps autour du patrimoine.
0: Les dimanches du patrimoine, voilà. sur l'année.
1: Et puis sur le reste de cette programmation, parce qu'elle est toujours riche, cette programmation, enfin, il y a des incontournables, il y a l'apothicairerie, bon, la savonnerie, on en a parlé.
0: La montée au clocher. Donc cette année, au musée, il y a un dialogue aussi sur une visite entre le géoparc et le musée pour parler un petit peu, qui s'adresse vraiment sur la recherche, comment valoriser le patrimoine géologique. Et pour les Lodévois, Lodévoises, alors pour ceux qui n'ont jamais fait la visite guidée de la ville de Lodève, il y a deux formats, un axé sur le parcours d'Ardé, on va dire, et une autre visite du dimanche sur une visite vraiment Lodève et ses incontournables. Et cette visite aboutira au Théâtre de la Bicyclette, notre partenaire, et on va projeter un petit film qui a déjà été projeté, film d'archives.
1: Toujours complet, donc
0: tout
1: ça
0: à fait.
1: Sûrement un succès une nouvelle fois.
0: Là, c'est un film d'archives retrouvé inopinément dans un grenier, qui présente des images de la vie des rues de l'Odève entre 1938 et 1939. Ce film dure 30 minutes et il est en accès libre et il sera projeté en continu de 16h30 à 19h. Donc c'est l'occasion de clôturer le week-end autour d'un petit frishti au Théâtre de la Bicyclette le dimanche soir. Vous avez aussi des concerts, un concert des Amis des Orgues. Et puis, bien sûr Saint-Pierre de la Fage, le Moulin. Oui. Enfin, je veux dire, on ne peut pas tout présenter.
1: Jean-Marc.
3: Et nos amis Després et Jutta Marie qui font une exposition à Saint-Étienne de Gourgas, voilà des œuvres d'Alain Després.
1: Et puis dans les lieux d'ordinaire fermés mais qui sont aussi très chers aux Lodévois, il y a notamment le Castellas de Montbrun qui va ouvrir.
0: Oui.
2: grâce à la participation du groupe archéologique Lodévois, qui permet une visite guidée, donc effectivement du Castellas de Montbérin, tout à fait.
1: Et puis on va parler peut-être de Cantercel, parce que il y a deux thématiques cette année. Il y a donc le patrimoine en péril, il y a aussi le patrimoine en photographie. Le site de Cantercel, plus communément connu, enfin le site des architectes, sur la commune de la Vaquerie, qui va justement proposer un temps en lien avec cette thématique.
2: Oui, avec le patrimoine de la photographie. Donc Cantercel présente 30 années de sites d'architecture expérimentale en 1000 photos. Donc c'est un peu une rétrospective du lieu. Ça a lieu le samedi après-midi à la Vaquerie Saint-Martin-de-Castries. Et du côté de Soubès, aussi une exposition de photos anciennes le dimanche matin, ainsi qu'une visite, une randonnée même, j'ai envie de dire, de la chapelle Saint-Clément de Soubès. On parlait aussi de patrimoine à préserver ou à réinventer, comment l'aborder en fait, pour comment le hiérarchiser et comment le transmettre. Pays Arbre propose une visite arbres et arbustes indigènes, des arbres et des savoirs à Lodève le dimanche. Et je voulais aussi, pour en parler, pour ceux et celles qui viennent passer un week-end à Lodève et sur le Lodève-Larzac pour profiter de ces journées du patrimoine, il y a la cabane de Soumon qui proposera une rencontre avec des... j'ai plus le terme... Des viticulteurs, c'est ça, des producteurs, merci. Les midis et également Terre en Partage qui propose de faire une grande tablée collective dans le parc le dimanche pour se rencontrer, pour échanger. Donc vous pouvez vraiment avoir un programme à la journée et venir prendre le temps de grignoter un bout à Lodève et sur le Lodève-Larzac.
1: Nous arrivons au terme de cette émission. Alors le plus simple, il y a un fascicule, il y a le programme, il y a également les numéros de réservation, parce que certaines réservations se font à l'office de tourisme, d'autres se font directement finalement avec les acteurs concernés. Et puis c'est l'occasion aussi de découvrir ce programme de manière présentielle à vos côtés, Prune, le samedi sur le marché. Hein.
2: Oui, on sera le samedi matin sur le marché de Lodève, donc on mettra un petit stand et ça permettra de vous renseigner. Il y a un petit jeu de tirage au sort de flash visite. Vous pourrez venir nous dire si vous avez découvert d'où est prise la photo de la couverture du dépliant, de quelle commune. Voilà, on peut échanger sur les journées du patrimoine.
1: Merci à vous. Alors merci Anne pour la technique de cette émission. Merci Jean-Marc Sauvier, vice-président délégué au patrimoine. Alors Jean-Marc, on se retrouvera à Pézenas autour notamment de la mise en valeur du Lodévois et l'Arzac.
3: Avec le savoir-faire, voilà.
1: Oui.
3: Ils sont propres.
1: Merci Bernard Hérieux. Donc nous, c'est jeudi soir qu'on se retrouve autour d'une conférence au pôle culturel Confluence dans la salle d'animation autour de cette caserne qui ne se limite pas finalement à cette simple caserne que l'on voit aujourd'hui. On en découvrira...
4: Simple.
1: Oui, simple. Oui, j'avais cru entendre que c'était la plus longue caserne.
4: Non, il n'y a pas de record, mais... Elle est quand même
1: Est magnifique, elle est imposante. Ça.
3: On peut le croire.
1: Oui. Donc nous, rendez-vous jeudi soir, il reste encore des places pour cette conférence. Merci donc Sarah Morc, animatrice de la médiathèque et tiers-lieu de Saint-Maurice-Navas. Elle nous verra vendredi soir autour d'un temps sur la lutte du Larzac sur le camp militaire. Ça sera toujours question donc d'un camp militaire. Merci beaucoup.
2: Mais merci à vous.
1: Et donc merci Prune Gasneau, donc animatrice du patrimoine. Nous, c'est le samedi matin sur le marché qu'on pourra vous voir donc pour la présentation de ce week-end qui aura déjà commencé mais qui ira jusqu'au dimanche soir ce week-end en itinérance en Lodévois et l'Arzac. Ce week-end, je parle du 17 au 20 septembre prochain. Merci Prune.
3: Et encore un gros merci à Radio Lodève qui met toujours en éclairage tous ces événements qui sont importants sur notre territoire.
1: Merci à toutes et merci à tous. C'était votre émission Communauté de Communes.com avec le Lodévois et l'Arzac et la présentation des prochaines journées européennes du patrimoine. Ce magazine, vous le retrouvez en rediffusion ce vendredi soir à 19h30 sur nos ondes. Également ce samedi dès 12h toujours sur Radio Lodève. Je vous souhaite à toutes et à tous un très bon week-end sur Radio Lodève, votre radio locale.
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Il est 14h.

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1: Il est 15h.

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1: Il est 16h.
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3: Bonjour et bienvenue dans La Psy vous en parle. En cette rentrée scolaire, je voudrais attirer votre attention sur un sujet devenu central, l'impact des écrans et des réseaux sociaux sur nos enfants. Aujourd'hui, il ne s'agit plus seulement d'une inquiétude individuelle, mais bien plus d'un problème de santé publique. Nous vivons dans une société où les écrans occupent une place immense, parfois au détriment du lien humain, du jeu libre, et même du sens que l'on donne à nos vies. Beaucoup d'enfants grandissent désormais avec pour principal repère un écran, et cela pose question, quels repères leur transmettons-nous vraiment ? Les études sont claires, avant 6 ans, l'usage des écrans devrait être exceptionnel, limité à un petit dessin animé de temps en temps et toujours accompagné d'un adulte. Les écrans ne doivent en aucun cas devenir des babysitters. Un enfant a besoin de mouvements, d'expériences concrètes, de paroles, de regards et de contacts physiques. C'est dans ces interactions réelles qu'il construit son langage, sa confiance, sa capacité à entrer en relation. Or, nous constatons une explosion des troubles de l'attention, du sommeil, du langage. Des enfants qui passent trop de temps devant les écrans peuvent avoir du mal à se concentrer à l'école, à gérer leurs émotions ou à interagir avec les autres. Plus tard, les réseaux sociaux viennent ajouter une pression énorme, la comparaison permanente, la peur de manquer quelque chose, l'obsession, mais vraiment l'obsession du regard des autres. Face à cela, le rôle des parents et des éducateurs est essentiel. Mettre un cadre clair, c'est une preuve d'amour. Dire non, c'est une preuve d'amour. Dire non à l'écran au moment du repas ou avant le coucher, ce n'est pas privé, c'est protégé. Et surtout, rappelons-nous que rien ne remplacera jamais la chaleur d'un lien humain. Un câlin, une histoire racontée le soir, un jeu partagé, une discussion en famille. Ces moments sont des moments qui nourrissent vraiment un enfant et qui lui donnent des repères solides. La rentrée, c'est le moment idéal pour réfléchir à nos habitudes numériques et à réaffirmer ce qui compte pour nous. Du temps, de qualité, des relations humaines, du sens. Les écrans peuvent être utiles, oui, mais ils doivent rester à leur place, loin de remplacer ce qui fonde l'humain. Je vous remercie de votre écoute. Je vous souhaite une bonne rentrée, pleine de liens et de vrais moments partagés. À la semaine prochaine. 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
1: Bonjour, bienvenue. RFI vous informe, mais d'abord le journal international. Bonjour Gaëtan Planet.
2: Bonjour Juan, bonjour à tous. 777 drones ukrainiens interceptés cette nuit en Russie, selon le ministère de la Défense, qui évoque quand même la mort de deux personnes dans la région de Toula. Côté ukrainien, un immeuble résidentiel a été visé il y a quelques heures à Kiev. Hier, c'était un centre commercial dans le centre-est qui était pris pour cible. 5 personnes ont péri. L'Ukraine, dont le président Volodymyr Zelensky, je vous le disais, est en visite au Canada depuis hier. C'est le Canada, l'un des principaux alliés de Kiev depuis 2022. Et les deux pays veulent inscrire ce soutien dans la durée, très longue durée même, puisqu'ils ont signé un partenariat stratégique militaire pour les 100 prochaines années. Reportage auprès de la communauté ukrainienne de Montréal, Nafia Liber.
3: Donc on a des patates, on a du chou, mais aussi c'est donc betterave bien sûr.
4: De quoi mijoter un bon borch. À Montréal, Maria Village s'apprête à en remplir des marmites. Avec son association, Varenik ukrainien, elle a fait de ce plat un rendez-vous rassembleur au Québec. D'une ville à l'autre, la soupe change de recette. Pas le message.
3: L'idée de cet événement, c'est de dire merci aux Québécois, Québécoises, au gouvernement, à tous les gens qui ont tendu la main aux Ukrainiens, Ukrainiennes depuis le début de la guerre, depuis 2022.
4: Le Canada est resté l'un des principaux soutiens de Kiev, un lien nourri par plus d'un siècle de présence ukrainienne.
3: C'est une de nos plus grosses diasporas et les gens sont encore soudés. Donc on est très alignés avec ce que fait le gouvernement.
4: Derrière la gratitude, une demande aussi.
3: Il faut continuer le soutien d'Ukraine.
4: C'est ce que Volodymyr Zelensky est venu chercher au Canada à l'approche d'un nouvel hiver de guerre. Ottawa a répondu en renforçant son aide militaire et énergétique. Mais après 4 ans et demi de guerre, une autre attente grandit au Canada. Quelques 300 000 Ukrainiens y sont arrivés depuis 2022 avec un statut temporaire. Et le Congrès des Ukrainiens canadiens, qui fédère les principales organisations de la diaspora, réclame désormais une solution durable pour ceux qui souhaitent rester. Nafia Liber, Montréal, RFI.
2: Une toute petite baisse pour le cours du baril de Brent, mais les faits sont là. Depuis quelques jours, il coûte plus de 100 dollars. Même chose pour le baril de WTI, des niveaux qui n'avaient pas été vus depuis le mois de mai. La faute à la reprise des hostilités au Moyen-Orient qui perturbe toujours le trafic maritime dans le détroit d'Ormuz, surtout que maintenant le conflit s'étend vers la mer Rouge, puisque les rebelles houthis et l'armée saoudienne s'affrontent depuis plusieurs jours. Tout ça inquiète donc les marchés et le prix de l'essence augmente dans le monde entier. C'est le cas notamment en France, avec un litre de sans-plomb 95 le plus utilisé dans le pays, qui se rapproche des 2,12 €, soit 40 centimes de plus qu'il y a 6 mois. On n'est plus très loin du pic de 2012. Avec ces fluctuations depuis 4 ans maintenant, les professionnels comme les particuliers n'ont pas vraiment le choix. Il faut se serrer la ceinture, Oriane Gendreau.
5: Parmi les personnes les plus touchées par cette hausse des prix, on retrouve les conducteurs de taxi comme Yacine. Il finit de faire le plein en grimaçant.
6: Je l'ai mis à 70, avant je le mettais à 50, quoi. C'est un véhicule hybride, c'est un tout petit réservoir. Moi je mets quasiment un plein tous les jours en tant que taxi, donc à la fin de l'année ça se ressent, quoi.
5: 20 à 25 euros de frais supplémentaires tous les jours, alors le taxi essaye de limiter les déplacements.
6: On essaye d'optimiser au maximum les transports et puis dès qu'il n'y a plus de transport, et ben, on garde le véhicule et on fait comme on peut, quoi.
5: L'année dernière, l'État a mis en place une aide pour les grands rouleurs. Une rustine, d'après Dylan, livreur depuis 3 ans à Paris.
7: On a reçu une aide assez ridicule, un chèque essence de 100 euros, mais c'est très maigre proportionnellement à ce qu'on paye tous les jours. Moi, mon plein, il est environ à 20 euros. Alors qu'avant, je pense qu'avec 13 euros, je pouvais faire le plein tranquillement. Et on n'a pas le choix, quoi.
5: Les particuliers, eux, ont un peu plus le choix. Audrey est étudiante, elle a développé ses petites techniques pour éviter les grosses dépenses.
8: Je cible les stations essence en dehors de Paris, elles sont un peu moins chères et je prends moins la voiture. Genre pour par exemple aller en vacances, tu utilises le train et dans Paris, je ne prends pas la voiture dans tous les cas.
5: Pour le moment, le gouvernement français se dit défavorable à un plafonnement des prix de l'essence.
2: Et c'est compliqué aussi pour les automobilistes américains puisqu'on l'apprend à l'instant. Pour la toute première fois, le diesel dépasse les 6 dollars le gallon dans le pays. Et puis pas de début diesel pour Lens. Le club français a remporté hier son match de la première journée de la phase de groupe de la Ligue des Champions. Bon, ça n'a pas été facile quand même. Les Lensois ont été menés jusqu'au début du temps additionnel avant de finalement inverser la tendance et de l'emporter 3-2 sur la pelouse du Slavia Prague. Le Bayern n'a pas tremblé par contre contre les Norvégiens du Bodo Glimt. Victoire 5-0. Début de la deuxième journée dans un petit peu plus d'un mois, le 13 octobre.

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2: Bonjour, bienvenue et merci d'écouter Radio Lodev. Il est pile à 17h tout de suite, le flash local présenté par Damien Saintès. Bonjour Damien.
3: Bonjour Cédric, bonjour à toutes et bonjour à tous. État de la ressource en eau avec des passages en crise pour les affluents de l'Orbaval ou encore le passage en alerte du bassin versant de l'Agout. La situation continue donc à se dégrader en raison de conditions climatiques très défavorables, en particulier à l'ouest du département. La sécheresse des sols a atteint un record bas et seul l'état des eaux souterraines reste préservé, sauf situation ponctuelle, grâce à la recharge efficace de l'hiver et du printemps avec les fortes pluies que l'on a pu connaître en ce début d'année. Au regard de ces éléments et des prévisions météorologiques, donc la préfète de l'Hérault a donc décidé, comme je le disais, du passage en crise des affluents de l'Orbe aval, du maintien en crise du bassin versant du Vidourle ou encore du bassin versant de l'Orbe amont, le passage en alerte du bassin versant de l'Agout ou bien le maintien en alerte du bassin versant de l'Hérault amont, et ainsi que le maintien en vigilance du bassin versant de la Lergue, du bassin versant de l'Hérault et de l'axe Orbe amont. Les particuliers, professionnels et collectivités peuvent donc connaître en temps réel le niveau de gravité relatif à la ressource en eau et les restrictions d'usage qui s'appliquent à l'échelle d'une commune en utilisant l'outil numérique et cartographique Restro 34 disponible sur le site de la préfecture de l'Hérault. La communauté de communes Vallée de l'Hérault invite les habitants à donner leur avis pour participer à la concertation sur l'élaboration du nouveau projet de territoire de la Vallée de l'Hérault. Les défis et les questions sont nombreux. Changement climatique, vieillissement de la population, changement à venir dans les façons d'habiter, de travailler, de se déplacer ou encore nouvelles technologies, développement de l'IA ou nouveaux besoins. Ce sont les questions que la communauté de communes pose à ses habitants, mais aussi à ceux qui, sans y habiter, ont des liens forts avec ce territoire parce qu'ils y travaillent, y étudient ou bien y consomment. Deux options sont donc programmées au public pour participer. Premièrement, partager ses idées, questions, propositions sur la plateforme web de concertation. C'est le www.territoireentransition.ccbh2040.fr ou bien venir aux différents rendez-vous sur le terrain qui vont être organisés dans les communes durant ces mois de septembre et d'octobre. L'agenda de ces rencontres est justement présenté sur cette plateforme web. Le nouveau projet de territoire sera lui adopté par le Conseil communautaire de la Vallée de l'Hérault au premier semestre 2027. À Canet, un accueil pour les nouveaux arrivants dans les prochains jours. Les personnes installées à Canet depuis moins d'un an sont donc invitées par la municipalité à une rencontre spécialement dédiée au nouveau Canetois qui se déroulera le samedi 19 septembre prochain à 10h30 au domaine de la Dourbie. Ce moment convivial sera donc l'occasion de découvrir la commune, ses services, son patrimoine, ses associations ainsi que les projets en cours. Une rencontre qui sera suivie d'une visite guidée du domaine. Pour profiter de ce temps, il faut obligatoirement donc s'inscrire auprès de la mairie de Canet. Aide à la restauration des collégiens, la plateforme du département encore ouverte. Jusqu'à la fin de ce mois de septembre, donc, les familles de collégiens peuvent déposer une demande d'aide à la restauration scolaire auprès du département. Les familles domiciliées dans l'Hérault peuvent, sous condition et selon les revenus du foyer, bénéficier d'une aide à la restauration des collégiens. Le montant de cette aide est calculé selon le quotient familial. Vous avez donc jusqu'au 30 septembre. Tout se passe directement sur Internet, sur le site le www.aide-restauration-scolaire.hérault.fr. Le football ce week-end et le troisième tour de Coupe de France qui va se jouer avec notamment la Clermontaise, club de Régional 1 qui recevra Balaruc qui évolue un échelon en dessous. Une rencontre qui se joue au stade de l'Estagnol ce samedi à 19h. Et puis la AS Canet, club de Régional 2, recevra Beaucaire, club de National 2 au complexe du Bois d'Andrieux. Pendant que l'Olympique Saint-André, club de R2, ira défier Sud et Héros, club de R3 en déplacement au stade municipal de 40. Ces deux rencontres qui se jouent ce dimanche 13 septembre à 15h.
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2: Bonjour, bienvenue et merci d'écouter Radio Lodev. Très heureux de vous retrouver, les amis, en ce vendredi après-midi. Cédric pour vous accompagner jusqu'à 19h. Merci Damien, prochain rendez-vous avec l'info, ce sera tout à l'heure à partir de 17h30. Vous retrouverez le flash de Radio France International et vous retrouverez tous vos rendez-vous tout au long de cet après-midi. N'oubliez pas, dans quelques minutes, à 17h15, les petites annonces gratuites. À 17h45, nous partirons du côté des cinémas de la région voir les films à l'affiche de ce vendredi 11 septembre 2026. À 18h15, on ira jeter un petit coup d'œil du côté du programme télé, bien sûr, by the week-end. Je vous donnerai un tas d'infos loisirs, des idées de sortie, des bons plans. Vous allez voir qu'il y a pas mal et beaucoup de choses à voir et à faire dans notre belle région. De la musique, c'est parti avec Julien Lib et Ota, dis-moi où, et Midnight Oil avec Beda Bunning sur Radio Lodev. Bon après-midi à tous.

Merci d'écouter Radio Dev. C'était Julien Lib et Ota. Vous avez le trail des Caminoles qui est de retour et sa marche gourmande. Rendez-vous ce dimanche 13 septembre. Les sportifs ont rendez-vous à la Tuilerie à Bédarieux pour le top départ de la 14e édition du trail des Caminoles. Le départ se fera dès 10h pour le trail, 14 km au programme avec 450 mètres de dénivelé positif. Le départ pour la marche très gourmande dès 9h, 9 km pour 200 mètres de dénivelé positif. Un vrai repas vous attend au fil du parcours. Entrée, plat, fromage et dessert. Il reste encore quelques places. Alors dépêchez-vous de vous inscrire sur le www.bcn34.com ou le www.bedarieux.fr. A noter, c'est deux rendez-vous du côté d'Aven. La fête de l'impluvium à Aven demain, samedi 12 septembre, de 10h à 18h au parc thermal d'Aven. Activités, stands d'observation, tyrolienne, tombola, randonnée, ateliers créatifs et de découverte, ferme itinérante et bien plus encore. Restauration buvette sur place avec food truck. Il y aura également le restaurant de l'hôtel, donc du côté d'Aven. Vous avez également la 6e Histotour à Aven, toujours ce week-end, samedi 12 et dimanche 13 septembre, Parc Expo à Aven, journée du week-end, rassemblement de véhicules anciens et bourse d'échange, vide garage, c'est gratuit, exposition, animation, balade, défilé de voitures et bien d'autres surprises. Il y aura un repas festif le soir et la journée du dimanche, balade et pique-nique, donc dans les hauts cantons de l'Hérault. Renseignements et inscriptions au 04 67 23 44 45. Juste avant de faire les petites annonces gratuites, Pailion avec Dream sur Radio Dev.

0: prenez contact avec l'association Tifilou de l'Odève, les chats du Clermontais ou les vétérinaires de l'Odève. Téléphone 06 07 53 39 41. À vendre un frigo congélateur style américain avec un distributeur d'eau de marque Valberg, garanti jusqu'à octobre 2027, encore dans son emballage, facture à l'appui, visible à l'Odève, le prix 500 €, c'est au 06 52 47 55 02. À vendre un piano électrique de marque Roland RP101 avec deux jacks et deux pédales incorporées, 400 €, téléphone 07 71 74 13 53. Une personne sérieuse de 78 ans recherche un appartement F2 au premier étage ou rez-de-chaussée sur les secteurs de Lodève, Bédarieux, Poulan, Pézenas, Gignac, Clermont-Lérault, prix maxi 600 €, téléphone 06 19 48 49 26. À vendre 6 chaises en chêne de salle à manger pour 150 € et à vendre un ventilateur à pied 15 €, c'est au 06 26 16 01 33. On recherche et achète des poupées Chouki en bon état de la marque GG des années 60-70, téléphone 06 14 54 80 04. À vendre une moto Kawasaki Versys 1000 cm3 contre le technique OK, 19 000 km avec pneus neufs et poignées chauffantes, le prix 7 500 €. C'est au 06 80 32 19 28. À vendre un vélo pliable pour femmes, 60 €, c'est au 06 62 66 90 44. Et enfin, pour terminer, à vendre une bâche de piscine d'hiver 8,60 m par 4,55 m, 250 €, une horloge ancienne en bois, 200 €, un évier de cuisine en résine, 50 € et un radiateur à bain d'huile, 30 €, téléphone 06 26 16 01 33. Voilà, c'est terminé pour les petites annonces.
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0: Merci d'écouter Radio Lodève. C'était les petites annonces gratuites. 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Il vous suffit alors soit de nous contacter au standard de la radio au 04 67 44 27 34 ou alors vous nous envoyez un petit mail à Radio Lodève tout attaché @orange.fr. Je le rappelle, c'est gratuit. Donc continuez avec Michael Jackson et Bélite sur Radio Lodève.

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0: Inter Lille Dev, il est pile 17h30. Tout de suite, on retrouve le flash de Radio France Internationale.
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0: De retour sur Radio Dev, c'était le flash de Radio France International. Prochain rendez-vous avec l'info, ce sera tout à l'heure à partir de 18h. Vous retrouverez le flash local. Nous on continue juste avant les réclames avec Modern Talking sur Radio Dev.

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Merci d'écouter Radio Lodève, c'était Louane. Allez, on part du côté des cinémas de la région, voir les films à l'affiche de ce vendredi 11 septembre. On part tout d'abord du côté des cinémas Luteva de Lodève qui vous propose La Frappe à 20h30 ce soir, un grand raccourci tout à l'heure à 18h30. Et Fjord, Palme d'Or à Cannes 2026, en VO sous-titré. Ça, c'est à 20h15. Direction le cinéma L'Arénée de Clermont-Lérault qui lui vous propose Spider-Man à 20h ce soir. Et direction Bédarieux avec le cinéma Jean-Claude Carrière de Bédarieux qui vous propose ce vendredi Insidious, l'invasion du lointain, film d'horreur interdit aux moins de 12 ans à 20h45, La vie d'une femme, film dramatique à 18h30, Les héros du Louvre à 18h30, 20h45, Pressure à 18h30 et The Dog Star à 20h45. Voilà ce qui vous attend du côté des cinémas de la région. On continue avec Luisa et Bleu Soleil et Nathalie Imbruglia avec Thorn sur Radio Lodève.

Merci d'écouter Radio Ludev. Tout au long de l'année, vous avez des visites guidées et commentées du château fort de Diou, édifié entre le 12e et 17e siècle. La visite est accompagnée par le propriétaire des lieux. De plus, elle est guidée par un parcours sonore qui diffuse des éléments historiques et architecturaux du monument. Lors du passage dans 6 stations, il faut prévoir environ une heure à renseignement et réservation au 07 84 32 90 30. Vous avez des visites guidées et commentées du four à chaud de la Tour sur Orbe. Des visites individuelles en groupe ou en famille, unique en Occitanie, venez découvrir cette usine de production de chaux du 19e siècle, récemment restaurée, protégée au titre des monuments historiques. Pour tout renseignement là aussi et les inscriptions, le 06 30 55 83 14. Et vous avez des visites guidées et commentées du village médiéval de Boussague sur la commune de la Tour sur Orbe tout au long de l'année. Pour tout renseignement là et les inscriptions, il vous faut contacter le 06 21 71 65 53.

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2: Bonsoir à tous, bienvenue et merci d'écouter Radio Lodev. Il est pile à 18h tout de suite, le flash local présenté par Damien Sentès. Bonsoir Damien.
3: Bonjour Cédric, bonjour à toutes et bonjour à tous. État de la ressource en eau avec des passages en crise pour les affluents de l'Orbaval ou encore le passage en alerte du bassin versant de l'Agout. La situation continue donc à se dégrader en raison de conditions climatiques très défavorables, en particulier à l'ouest du département. La sécheresse des sols a atteint un record bas et seul l'état des eaux souterraines reste préservé, sauf situation ponctuelle, grâce à la recharge efficace de l'hiver et du printemps avec les fortes pluies que l'on a pu connaître en ce début d'année. Au regard de ces éléments et des prévisions météorologiques, donc la préfète de l'Hérault a donc décidé, comme je le disais, du passage en crise des affluents de l'Orbe aval, du maintien en crise du bassin versant du Vidourle ou encore du bassin versant de l'Orbe amont, le passage en alerte du bassin versant de l'Agout ou bien le maintien en alerte du bassin versant de l'Hérault amont, et ainsi que le maintien en vigilance du bassin versant de la Lergue, du bassin versant de l'Hérault et de l'axe Orbe amont. Les particuliers, professionnels et collectivités peuvent donc connaître en temps réel le niveau de gravité relatif à la ressource en eau et les restrictions d'usage qui s'appliquent à l'échelle d'une commune en utilisant l'outil numérique et cartographique Restro 34 disponible sur le site de la préfecture de l'Hérault. La communauté de communes Vallée de l'Hérault invite les habitants à donner leur avis pour participer à la concertation sur l'élaboration du nouveau projet de territoire de la Vallée de l'Hérault. Les défis et les questions sont nombreux. Changement climatique, vieillissement de la population, changement à venir dans les façons d'habiter, de travailler, de se déplacer, ou encore nouvelles technologies, développement de l'IA ou nouveaux besoins. Ce sont les questions que la communauté de communes pose à ses habitants, mais aussi à ceux qui, sans y habiter, ont des liens forts avec ce territoire parce qu'ils y travaillent, y étudient ou bien y consomment. Deux options sont donc programmées au public pour participer. Premièrement, partager ses idées, questions, propositions sur la plateforme web de concertation. C'est le www.territoireentransition.ccvh2040.fr, ou bien venir aux différents rendez-vous sur le terrain qui vont être organisés dans les communes durant ces mois de septembre et d'octobre. L'agenda de ces rencontres est justement présenté sur cette plateforme web. Le nouveau projet de territoire sera lui adopté par le Conseil communautaire de la Vallée de l'Hérault au premier semestre 2027. À Canet, un accueil pour les nouveaux arrivants dans les prochains jours. Les personnes installées à Canet depuis moins d'un an sont donc invitées par la municipalité à une rencontre spécialement dédiée au nouveau Canetois qui se déroulera le samedi 19 septembre prochain à 10h30 au domaine de la Dourbie. Ce moment convivial sera donc l'occasion de découvrir la commune, ses services, son patrimoine, ses associations ainsi que les projets en cours. Une rencontre qui sera suivie d'une visite guidée du domaine. Pour profiter de ce temps, il faut obligatoirement donc s'inscrire auprès de la mairie de Canet. Aide à la restauration des collégiens, la plateforme du département encore ouverte. Jusqu'à la fin de ce mois de septembre, donc, les familles de collégiens peuvent déposer une demande d'aide à la restauration scolaire auprès du département. Les familles domiciliées dans l'Hérault peuvent, sous condition et selon les revenus du foyer, bénéficier d'une aide à la restauration des collégiens. Le montant de cette aide est calculé selon le quotient familial. Vous avez donc jusqu'au 30 septembre. Tout se passe directement sur Internet, sur le site le www.aide-restauration-scolaire.hérault.fr. Le football ce week-end est le troisième tour de Coupe de France qui va se jouer avec notamment la Clermontaise, club de Régional 1 qui recevra Balaruc qui évolue un échelon en dessous. Une rencontre qui se joue au stade de l'Estagnol ce samedi à 19h. Et puis la Escanet, club de Régional 2, recevra Beaucaire, club de National 2 au complexe du Bois d'Andrieux. Pendant que l'Olympique Saint-André, club de R2, ira défier Sud et Héros, club de R3 en déplacement au stade municipal de 40. Ces deux rencontres qui se jouent ce dimanche 13 septembre à 15h.
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2: De retour sur Radio Lodev et merci Damien. Prochain rendez-vous avec l'info, ce sera tout à l'heure à partir de 18h30. Vous retrouverez le flash de Radio France Internationale. Nous on poursuit tranquillement dans cette dernière ligne droite pour arriver jusqu'à 19h, toujours en musique avec le tout nouveau titre de Vianney, Dor et Détain et Eco Smith avec Cool Kid sur Radio Lodev. Excellente soirée à tous.

Ben merci d'écouter Radio Lodève. Vous avez la 4e édition du Salon des Arts à Graissessac du vendredi 11 au dimanche 13 septembre, toute la journée de 10h à 19h. C'est en entrée libre et c'est organisé par l'association Masque 34. Sur place, il y aura peinture, sculpture, photographie, artisanat d'art dans deux salles, dans la salle Jean Moulin et au café Moulis. Et toujours dans le cadre du Salon des Arts, eh bien, il y aura une exposition exceptionnelle de voitures de rallye avec la présence de Robert Grando, champion participant au Paris-Dakar et au rallye de Tunisie avec de nombreuses compétitions internationales, et Mika Grando, pilote chevronné, passionné, héritier d'une lignée de champions, donc du vendredi 11 au dimanche 13 septembre, rendez-vous à Graissessac pour la 4e émission du Salon des Arts.

sur Gulli, Qui veut la peau de Roger Rabbit sur Cestar. Vous avez un documentaire à fiction sur Céline Dion, Le retour de la reine sur TF1 Série Film New York, unité spéciale. Sur L'Équipe, vous avez du cyclisme, le Grand Prix du Québec. Sur Sister Hawaii 5.0, sur RMC Story, embouteillage parking dans l'enfer de la route. Et sur RMC Découverte, la Seconde Guerre mondiale avec Tom Hanks à 21h10. Voilà ce qui vous attend ce soir du côté de la Téloche. Nous continuons avec Ed Sheeran et Martin Garrix avec Repeat It sur Radio Le Dev.

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0: Merci d'écouter Radio Ludaville et pile à 18h30. Tout de suite, on retrouve le flash de Radio France Internationale.
1: Bonjour, bienvenue, RFI vous informe, mais d'abord le journal international. Bonjour Gaëtan Planet.
2: Bonjour Juan, bonjour à tous. 777 drones ukrainiens interceptés cette nuit en Russie, selon le ministère de la Défense, qui évoque quand même la mort de deux personnes dans la région de Toula. Côté ukrainien, un immeuble résidentiel a été visé il y a quelques heures à Kiev. Hier, c'était un centre commercial dans le centre-est qui était pris pour cible. 5 personnes ont péri. L'Ukraine, dont le président Volodymyr Zelensky, je vous le disais, est en visite au Canada depuis hier. C'est le Canada, l'un des principaux alliés de Kiev depuis 2022. Et les deux pays veulent inscrire ce soutien dans la durée, très longue durée même, puisqu'ils ont signé un partenariat stratégique militaire pour les 100 prochaines années. Reportage auprès de la communauté ukrainienne de Montréal, Nafi Alibert.
3: Donc on a des patates, on a du chou, mais aussi c'est donc betterave bien sûr.
4: De quoi mijoter un bon borch. À Montréal, Maria Bilac s'apprête à en remplir des marmites. Avec son association, Varenik Ukrainien, elle a fait de ce plat un rendez-vous rassembleur au Québec. D'une ville à l'autre, la soupe change de recette. Pas le message.
3: L'idée de cet événement, c'est de dire merci aux Québécois, Québécoises, au gouvernement, à tous les gens qui ont tendu la main aux Ukrainiens et Ukrainiennes depuis le début de la guerre, depuis 2022.
4: Le Canada est resté l'un des principaux soutiens de Kiev, un lien nourri par plus d'un siècle de présence ukrainienne.
3: C'est une de nos plus grosses diasporas et les gens sont encore soudés. Donc on est très alignés avec ce que fait le gouvernement.
4: Derrière la gratitude, une demande aussi.
3: Il faut continuer le soutien d'Ukraine.
4: C'est ce que Volodymyr Zelensky est venu chercher au Canada à l'approche d'un nouvel hiver de guerre. Ottawa a répondu en renforçant son aide militaire et énergétique. Mais après 4 ans et demi de guerre, une autre attente grandit au Canada. Quelques 300 000 Ukrainiens y sont arrivés depuis 2022 avec un statut temporaire. Et le Congrès des Ukrainiens canadiens, qui fédère les principales organisations de la diaspora, réclame désormais une solution durable pour ceux qui souhaitent rester. Nafi Alibert, Montréal, RFI.
2: Une toute petite baisse pour le cours du baril de Brent, mais les faits sont là. Depuis quelques jours, il coûte plus de 100 dollars. Même chose pour le baril de WTI, des niveaux qui n'avaient pas été vus depuis le mois de mai. La faute à la reprise des hostilités au Moyen-Orient qui perturbe toujours le trafic maritime dans le détroit d'Ormuz, surtout que maintenant le conflit s'étend vers la mer Rouge, hein, puisque les rebelles houthis et l'armée saoudienne s'affrontent depuis plusieurs jours. Tout ça inquiète donc les marchés et le prix de l'essence augmente dans le monde entier. C'est le cas notamment en France, avec un litre de sans-plomb 95 le plus utilisé dans le pays, qui se rapproche des 2,12 €, soit 40 centimes de plus qu'il y a 6 mois. On n'est plus très loin du pic de 2012. Avec ces fluctuations depuis 4 ans maintenant, les professionnels comme les particuliers n'ont pas vraiment le choix. Il faut se serrer la ceinture, Oriane Gendreau.
5: Parmi les personnes les plus touchées par cette hausse des prix, on retrouve les conducteurs de taxi comme Yacine. Il finit de faire le plein en grimaçant.
6: Je l'ai mis à 70, avant je le mettais à 50, quoi. C'est un véhicule hybride, c'est un tout petit réservoir. Moi je mets quasiment un plein tous les jours en tant que taxi, donc à la fin de l'année ça se ressent, quoi.
5: 20 à 25 euros de frais supplémentaires tous les jours, alors le taxi essaye de limiter les déplacements.
6: On essaye d'optimiser au maximum les transports et puis dès qu'il n'y a plus de transport, et ben, on garde le véhicule et on fait comme on peut, quoi.
5: L'année dernière, l'État a mis en place une aide pour les grands rouleurs, une rustine d'après Dylan, livreur depuis 3 ans à Paris.
7: On a reçu une aide assez ridicule. Un chèque essence de 100 euros, mais c'est très maigre proportionnellement à ce qu'on paye tous les jours. Moi, mon plein, il est environ à 20 euros. Alors qu'avant, je pense qu'avec 13 euros, je pouvais faire le plein tranquillement. Et on n'a pas le choix, quoi.
5: Les particuliers, eux, ont un peu plus le choix. Audrey est étudiante, elle a développé ses petites techniques pour éviter les grosses dépenses.
8: Je cible les stations essence en dehors de Paris, elles sont un peu moins chères et je prends moins la voiture. Genre pour par exemple aller en vacances, j'utilise le train et dans Paris, je ne prends pas la voiture dans tous les cas.
5: Pour le moment, le gouvernement français se dit défavorable à un plafonnement des prix de l'essence.
2: Et c'est compliqué aussi pour les automobilistes américains puisqu'on l'apprend à l'instant. Pour la toute première fois, le diesel dépasse les 6 dollars le gallon dans le pays. Et puis pas de début diesel pour Lens. Le club français a remporté hier son match de la première journée de la phase de groupe de la Ligue des Champions. Bon, ça n'a pas été facile quand même. Hein. Les Lensois ont été menés jusqu'au début du temps additionnel avant de finalement inverser la tendance et de l'emporter 3-2 sur la pelouse du Slavia Prague. Le Bayern n'a pas tremblé par contre contre les Norvégiens du Bodo Glimt. Victoire 5-0. Début de la deuxième journée dans un petit peu plus d'un mois, le 13 octobre.
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0: De retour sur Radio Lodev, c'était le flash de Radio France International. Allez, juste avant les campus, on s'écoute Toulouse et Stromae avec Des Fleurs et Shakira et Burna Boy avec Die Die sur Radio Lodev.

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Vous avez le lancement de la saison Résurgence, la saison des arts vivants en Lot-et-Vaux-Larzac ce vendredi 11 septembre à la baie des Vaillacelles à partir de 18h et en continu jusqu'au soir avec buvette et petite restauration sur place assurée par la calendrette Terre-Mère et les bénévoles de Résurgence. Il y aura le stand du grand site Salagou Cirque de Mourez à 19h de la mort qui tue. C'est un cirque aérien pour tout public. Ça dure environ 1h10 par la compagnie Lady Cocktail, donc à 19h. Il y aura à 21h bloc party radio Kezman de la fanfare hip-hop tout public. Là aussi, ça dure environ 1h. Alors, c'est organisé en partenariat avec les communes de Selle et du Puech, le grand site du Salagou, Cirque de Mourez et la calendrette Terre-Mère pour avoir plus de renseignements. Et bien, n'hésitez pas à vous rapprocher de Résurgence au 04 67 44 24 60 ou alors aller sur le site internet www.festival-résurgence.fr. Vous avez une Garden Festa Caroux à la guinguette éphémère au ranch du Spring Garden à Colombières-sur-Orbe ce samedi 12 septembre de 16h à 1h du matin avec un marché de créateurs et artisans de 16h à 22h. Il y aura des DJ en continu, jeux en bois pour les enfants, restauration buvette sur place. C'est à l'entrée gratuite jusqu'à 20h.

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Vous avez le forum des associations à Bédarieux ce samedi 12 septembre, toute la journée, de 11h à 17h au complexe sportif René Char. Sur place, des stands d'initiation, jeux en extérieur, démonstrations, échanges et spectacles. Pour tout renseignement, n'hésitez pas à vous rendre sur le www.bédarieux.fr. Vous avez le lancement de la saison du pôle culture du théâtre Le Sillon de Clermont-Léraud ce samedi 13 septembre à 18h30. Rendez-vous à l'espace Saint-Martin à Canet avec de 15h30 à 17h30 présentation de la saison par l'équipe du théâtre Le Sillon. À 17h30, ouverture de la guinguette du Sillon. À 18h30, discours officiel et spectacle avec Salto par la compagnie El Nucleo. À 20h, une pause de repas. Il y aura buvette et restauration sur place. Vers 21h, karaoké mobile par la compagnie C'est pas commun. C'est en entrée libre. Alors, renseignements et réservations, si vous souhaitez le réserver, le 06 36 01 14 29.

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1: Il est 19h.
2: Bonjour à toutes et bonjour à tous. Ce mercredi matin, sur le marché de Clermont-l'Hérault, la commune de Clermont-l'Hérault et la communauté de communes ont proposé un stand en commun pour tenir informer la population du territoire sur les différentes aides apportées autour des dispositifs pour rénover les logements et l'habitat avec Urbanis qui concerne l'OPAH, l'opération programmée d'amélioration de l'habitat du cœur de ville de Clermont-l'Hérault et Solia Hérault pour le reste du territoire du Clermontais porté par la communauté de communes. On revient justement sur ces aides apportées. On se retrouve avec Cécile Poulain pour la commune de Clermont-l'Hérault et Alexandra Cormier qui représente Solia Hérault.
3: Bonjour, donc Cécile Poulain, je travaille à la mairie de Clermont-l'Hérault et je suis en charge principalement de l'habitat et de la mise en œuvre de l'ORT de Clermont.
2: L'opération de revitalisation du territoire, justement, vous êtes présent. Alors, il y a un stand autour de l'urbanisme, de l'habitat en plein cœur du marché de Clermont-l'Hérault. On peut recontextualiser, finalement, ça fait maintenant près de 5 ans qu'il y a une politique menée justement autour du logement, autour de l'habitat en cœur de ville de Clermont-l'Hérault. Voilà, on peut reposer finalement le contexte.
3: Oui, tout à fait. Donc 2022-2027, donc l'opération elle est encore dans sa cinquième année. Donc on a mis en place une OPARU sur le cœur de ville de Clermont-l'Hérault. OPARU qui a vu la mise en œuvre d'un certain nombre d'outils comme l'opération façade, le permis de louer, le permis de diviser, l'accompagnement des propriétaires bailleurs et propriétaires occupants pour rénover leur logement. Et pour ceci, nous sommes accompagnés par un opérateur qui est Urbanis et donc que les gens peuvent contacter à leur permanence. Et aujourd'hui, on a voulu s'associer avec la même opération, mais en dehors de l'OPARU, avec la communauté de communes pour être au plus près et donner des informations sur les possibilités de rénovation de l'habitat, non seulement sur l'OPA avec Urbanis, mais à l'extérieur de l'OPA avec Solia. Qui accompagne dans le cadre du pacte territorial.
2: Voilà. Parce que l'idée, c'est vraiment de pouvoir, j'imagine, aider au mieux la population du cœur de ville. Finalement, Clermont-l'Hérault symbolise un peu les cœurs de ville de toutes ces villes. Ça veut dire des centres-villes très dégradés en termes d'habitat. Enfin, ça devient une priorité de pouvoir amener de la décence dans les logements des centres anciens.
3: C'est améliorer les logements, améliorer les espaces publics, améliorer au sens large le cadre de vie et l'habitat et la façon d'habiter en centre-ville et donner tout cet impact pour la revitalisation.
2: Et l'avantage, alors, que ça soit Urbanis à l'intérieur du périmètre ou Solia à l'extérieur, c'est que, alors déjà, nationalement, il y a des aides. Et là, en plus, avec ces dispositifs, ces aides, ça permet aussi d'avoir de l'ingénierie qui intervient gratuitement pour une population qui n'a peut-être pas forcément l'aide de monter des dossiers.
3: Tout à fait. Donc là, pour le cadre de l'OPARU, et ça, c'est pareil pour le pacte, la ville a donc mandaté Urbanis pour que cet accompagnement soit gratuit pour les habitants. Venez sur le stand et puis venez aussi à la permanence. Vous pouvez aussi téléphoner et envoyer un mail pour avoir des infos sur comment rénover mon habitat. J'ai des projets de création de logements. Qu'est-ce que je peux faire? Comment je peux être aidé? Voilà. Et tout ça, c'est un accompagnement gratuit. En plus, Urbanis monte les dossiers de demande de subvention pour que ça passe en commission de l'ANA. Et la ville, après, derrière, abonde également pour financer ses travaux.
2: Oui, alors il y a ces aides avec Urbanis, avec Solia, et puis il y a aussi d'autres dispositifs qui ont été mis en place. On pense au permis de louer, au permis de diviser sur le périmètre.
3: Tout à fait. Alors le permis de louer, il est depuis 2023. Donc il y a eu la mise en place qui est passée par une action de communication. Et aujourd'hui, dans le périmètre, lorsqu'il y a une possibilité de mettre en location un logement, il y a obligation de déposer un permis de louer. Donc Urbanis, donc toujours mandaté dans le cadre de cette OPA, va analyser les diagnostics, va faire une visite des lieux et va s'assurer que le logement est décent et pourra être mis en location. Voilà, ça contribue aussi au bien habiter en centre-ville.
2: En attendant bientôt le bilan de cette politique menée, puisqu'on le disait, on arrive bientôt au terme de ces 5 années. Comment ça s'est passé, voilà, de manière générale, et puis comment va se passer l'avenir? Ça va être les bilans, ça va être comment ça se passe là?
3: Alors là, donc nous allons procéder à une étude de bilan, donc qui démarre au 15 septembre, pour avoir les résultats de ce bilan en février. Maximum février 2027, qui va nous dire, ben voilà, par rapport aux objectifs qui ont été posés, qu'est-ce qui a fait que ça a été un succès, où sont les points à améliorer et comment va être préfigurée la prochaine OPA, parce qu'il y en aura une autre, hein. Une OPA, c'est 5 ans, c'est trop court, et c'est un travail sur du long terme, mais comment on va faire pour améliorer ce dispositif.
2: Alors, pour les personnes intéressées, il y a des permanences, en fait, toutes les informations se retrouvent et sur le site de la ville de Clermont-Lérault et sur le site de la communauté de communes du Clermonté, j'imagine.
3: Exactement.
1: Alexandra Cormier, donc Solia Hero.
2: Or, Solia Hero, qui intervient sur le territoire du Clermonté, hors au PH donc du cœur de ville de Clermont-Lérault. Déjà, est-ce qu'on peut rappeler finalement ce qu'est Solia de manière générale?
1: On est une association et on est opérateur ANA. On s'occupe sur ce territoire hors OPA de tous les dossiers adaptation du logement à la vieillesse ou au handicap, à la rénovation énergétique et puis au suivi des logements décents ou insalubres.
2: Si je comprends bien, alors ici en cœur de ville de Clermont-Lérault, il y a déjà un dispositif, mais même si on réside finalement hors de ce cœur de ville, sur l'ensemble du Clermonté, il y a de l'ingénierie, il y a des dispositifs, il y a de l'argent à aller chercher et il y a une aide qui est apportée justement pour amélioration de l'habitat.
1: Oui, c'est exactement la même chose en fait, pas le même territoire, mais on a les mêmes aides. Et on a une permanence tous les mardis à Clermont, toute la journée, qui est possible sur rendez-vous uniquement. Et il faut aller sur notre site herorénov.fr.
2: Parce que c'est, de manière générale, j'imagine que c'est très large, mais c'est souvent, j'imagine, aussi des travaux. Ça peut être des travaux, des petits travaux, des travaux plus lourds, des travaux, voilà, pour aussi le maintien de vie finalement à domicile pour un public assez âgé. On peut repenser à des salles de bain qui sont réaménagées, des élargissements de portes. Enfin, c'est quoi au juste?
1: C'est ça, tout à fait. On peut refaire une douche, adapter une douche. Alors l'exemple, c'est on remplace la baignoire par une douche. Ou en travaux beaucoup plus lourds, réhabiliter un logement qui est complètement insalubre avec des défauts structurels ou simplement de la rénovation, l'amélioration énergétique de votre logement.
2: Il ne faut pas avoir peur de venir, enfin voilà, c'est gratuit, on a souvent, il existe des aides, quoi. Il faut avoir conscience de ça.
1: Oui, il existe des aides qui sont larges et on donne les informations adaptées à chacun.
2: À travers l'ANA, à travers des fois même les fonds de retraite, il y a des budgets à aller chercher.
1: Oui, les aides sont toujours là, il y a pas de souci, venez nous voir.
2: Et puis comme Urbanis pour l'OPA, enfin vous êtes là, c'est vous les aidez, enfin voilà, vous êtes une vraie valeur ajoutée dans la mise en place des dossiers qui peuvent des fois rebuter, faire peur à certaines personnes.
1: Oui, on est accompagnateur avant tout et de l'information tout à fait première jusqu'à la fin, le solde des travaux, les finitions, on accompagne de A à Z.

0: De retour sur Radio Lodève, bien voilà, c'est terminé pour moi. N'oubliez pas 19h30 l'émission communauté de communes.com avec aujourd'hui comme invité la communauté de communes Lodévois et l'Arzac. Comme tous les deuxièmes vendredis du mois à 19h15, dans quelques minutes, vous retrouverez la chronique jardinage, jardinons avec Cathy. Cathy qui vous parlera ce mois-ci de la pomme de terre avec une nouvelle recette à découvrir dans quelques minutes. Et puis moi, il ne me reste plus qu'à vous souhaiter une excellente soirée, un très bon appétit. Je vous retrouve dès lundi matin à partir de 7h et on se quitte avec la chronique 180 secondes d'une chronique proposée présenté par Lara. Lara, c'est l'Assemblée régionale des radios associatives d'Occitanie. Bonne soirée, bon week-end. Surtout, prenez bien soin de vous et de vos proches. À lundi 7h. Ciao, ciao.
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3: Bonjour, je m'appelle David Storper, je suis président du collectif Histoire et Mémoire.
4: David Storper et son collectif sont à l'origine de la reconstruction et l'exposition de la statue de Bernard Lazare en 2025 au Jardin de la Fontaine de Nîmes.
3: 1908, les mouvements antisémites de l'Action française et... Maurras, c'est un polémiste français du début du XXe siècle qui a pris pour cible le monument à de nombreuses reprises. Dans les années 42, sous le régime de Vichy, il a été d'abord barbouillé, puis démoli. La statue a été reconstruite à l'identique en utilisant les matériaux d'origine qui étaient originaires du Gard, comme Bernard Lazare. Bernard Lazare, c'est une grande plume, une grande gueule et un grand personnage. Bernard Lazare est le premier défenseur du capitaine Dreyfus. Il est un journaliste qui a travaillé notamment pour le Figaro et qui a travaillé sur une brochure au tout début de l'affaire. C'était un Français sincèrement athée, de confession juive. Il a connu du coup la famille Dreyfus, car les Dreyfus sont originaires proches de Cavaillon. Et donc ces deux familles qui vivent côte à côte ont eu la chance de se rencontrer, notamment par l'intermédiaire de Mathieu Dreyfus, qui a permis à Bernard Lazare de prêter sa plume tout au long de l'affaire Dreyfus à Bernard Lazare, et qui permettra notamment en 1906 d'être innocent. C'est quelqu'un qui défendait l'opprimé, mais dans sa globalité. Donc il a notamment défendu les Arméniens contre les injustices et les persécutions. Dans ses écrits, il a travaillé sur l'antisémitisme, donc ça a été le premier à analyser l'histoire de l'antisémitisme en publiant un livre qui a suscité beaucoup à l'époque. Il a même été pris pour un antisémite lui-même. Et c'est quelqu'un qui avait une grande gueule, quoi. Et il a été mis au placard, mais son œuvre, ses combats, aujourd'hui sont toujours d'actualité et surtout ont permis d'avancer, notamment dans la compréhension de ce que c'est l'antisémitisme.
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0: Cathy, bonjour.
1: Bonjour Cédric, bonjour chers auditeurs et amis jardiniers.
0: Nous sommes ici chez toi, hein, au jardin de Cathy, au Bourdel, sur la commune du Pradal. Comme chaque mois, on va parler d'un légume et bien sûr d'une recette à la fin. On peut le situer, le jardin?
1: Alors le jardin, il est situé dans le parc national du Haut-Languedoc. Voilà, c'est-à-dire qu'il est au pied de la forêt, il n'y a plus de route. On ne peut pas mieux faire. Hein, voilà, donc on met les baskets, on est dans la forêt.
0: Il y a un jardin qui fait parler de lui avec un concours.
1: Oui, un concours de plus à la Société Nationale d'Horticulture de France. Et ce concours a la particularité de récompenser des jardiniers qui pratiquent la culture pour la biodiversité, alors du sol, pour la faune, pour tout ça. Donc c'est vraiment un engagement des jardiniers pour préserver la nature et pour ne pas empoisonner le sol.
0: Et ils vont venir te rendre visite, bien sûr, comme moi.
1: Voilà, ils vont venir me rendre visite durant l'été avec un drone, ils vont filmer le jardin, ce sera sur YouTube, donc je te le signalerai, tu pourras le dire aux auditeurs s'ils veulent le visionner.
0: Et donc aujourd'hui, on va parler de la pomme de terre, c'est ça?
1: Oui, on va parler de la pomme de terre.
0: Et de ses origines.
1: Et de ses origines. Et la pomme de terre, évidemment, on en a déjà mangé en primeur, on a déjà fait une récolte, et j'ai semé les autres pommes de terre pour en manger ensuite en octobre. Alors, la pomme de terre, elle est considérée bien sûr comme un légume, mais aussi comme un féculent, car elle contient de l'amidon et des fibres. Alors, c'est une plante à tige souterraine et au tubercule imposant, et considérée comme la reine du potager, elle est appréciée de tous et dans le monde entier, bien sûr. Elle est nourrissante, riche en vitamine C et en sels minéraux. Alors, il en existe des roses, des blanches, des jaunes, des violettes et de différents calibres. Alors, elles seront utilisées pour de multiples préparations, pour notre plus grand plaisir. Alors, ses origines, Cédric, elles seraient des Andes. Voilà, sa culture s'est généralisée dans la région du lac Titicaca, une civilisation pré-Inca qui parvient à la domestiquer alors qu'elle est en partie toxique à l'époque. Elle devient alors la base de l'alimentation de l'empire Inca. Voilà, l'arrivée des conquistadors, comme toujours, a permis à la pomme de terre de quitter l'Amérique et elle commence alors son périple en Europe. Il a fallu attendre le XVIe siècle pour que les Européens découvrent son existence et de plus pour les consommer grâce à Monsieur Parmentier que tout le monde reconnaîtra. Comme la tomate, elle tarde à s'installer dans les habitudes occidentales.

0: Pour éviter les maladies, comme beaucoup de légumes du reste, et comme toutes les familles de solanacées, tomates, aubergines et compagnie. Voilà, l'idéal est de les semer derrière des cultures de haricots, de fèves ou de pois qui libéreront de l'azote favorable aux nouvelles plantations. Voilà, le sol doit être évidemment en amont minutieusement préparé, aéré avec la grelinette et recouvert d'un bon fumier décomposé et de compost car elle est gourmande, Cédric. Gourmande, comme toi.
1: Comme moi.
0: Voilà. Attention toutefois à l'excès d'azote, car ça favorisera le feuillage au détriment des tubercules. Alors, elle s'adapte à beaucoup de terrains. Elle n'est pas embêtante, sableux, argileux, mais elle préfère tout de même un sol fertile, comme beaucoup de légumes, c'est normal, et surtout bien drainé. Alors, je reviens à l'excès d'azote. Donc, beaucoup de jardiniers mettent des engrais non appropriés qui favorisent le feuillage au détriment des tubercules, comme je l'ai dit. Et ça, bon, ben, après, on se plaint d'avoir une maigre récolte et le problème vient de là. En moyenne, une surface d'un mètre carré devrait donner, si le terrain est fertile, 4 à 5 kilos et parfois plus si les plants sont nourris convenablement. Un sol avec un bon humus bien structuré et drainé promet une bonne récolte. Vous l'aurez compris, c'est les soins du sol qui priment. Alors, j'achète mes semences début février et je les laisse germer dans un endroit éclairé. Sans soleil, bien sûr. Il faut que le germe soit gras, mais pas filant.
1: Il n'y a pas besoin de beaucoup d'eau, finalement.
0: Si, la pomme de terre demande de l'eau quand même dans nos régions. Évidemment, dans les régions du Nord, il y a quand même quelques averses, mais quand même, il faut l'arroser si on veut un bon rendement. Sans mouiller le feuillage. Ça, c'est important. Fin février, début mars, je les sème dans des trous de 10 à 15 cm de profondeur. Les germes tournés vers le haut, de préférence. Autrement, ils arrivent à se retourner, mais c'est mieux de les placer comme ça. Espacés de 30 cm entre chaque plant et 50 cm entre chaque rang. Ensuite, je rebouche, tasse et j'arrose abondamment, presque une boue en fait. Lorsque les plants atteignent 25 cm, je bute une première fois. Et lorsqu'ils regagnent 20 cm, je rebute une nouvelle fois. Cela évite le verdissement des tubercules et favorise leur bonne croissance. Voilà, je cultive quelques plantes amies à leur côté, comme la capucine qui attirera les pucerons sur elle plutôt que sur les pommes de terre. Et j'arrose ensuite régulièrement pour maintenir un sol humide et frais, mais sans mouiller le feuillage qui est sensible au mildiou. Un paillage ensuite viendra sur le sol et sur autour des plants de pommes de terre pour conserver fraîcheur et éviter les adventices. Alors, plusieurs techniques de culture existent. Alors, en sac, certains cultivent en sac, ils n'ont pas de place. En tour, donc dans des caisses qui sont empilées les unes sur les autres avec de la terre, ou directement sous la paille. Alors, cette culture, la dernière, directement sous la paille, je l'ai expérimentée pendant plusieurs années, avec succès. Mais la culture est facilitée pour la jardinière qui n'a pas à faire de butage. Et les récoltes sont également plus faciles, on écarte la paille et on récolte les pommes de terre. Mais il faut quand même être honnête, la récolte est quand même moindre.
1: Et justement, la récolte ?
0: Voilà. Alors, puisque nous arrivons à la récolte, je ne sème que des précoces et semi-précoces. Et j'adore la pomme de terre primeur, qui ne l'aime pas, qui au demeurant est très chère sur les marchés. Lorsque mon stock est épuisé, je complète avec les pommes de terre du commerce, bien meilleur marché au mois de novembre.
1: La primeur, Cathy, excusez-moi, on la lave et on laisse la peau, on mange la peau.
0: Oui, oui, oui, tout à fait. Oui. Particulièrement les petites grenailles d'ailleurs, ça c'est bon. Oh, oui, oui, ça, c'est un régal. Moi je les brosse et puis je les prépare et c'est un régal. C'est dans la peau en fait qu'il y a toutes les vitamines, à condition de ne pas traiter. Voilà. Alors au jardin, moi je sème donc de la Bernadette, puisque j'ai quand même pas une place phénoménale. Il me faut faire un choix parmi toutes ces variétés. Donc elle est précoce, avec un cycle d'environ 90 jours. Et la Mona Lisa, qui viendra prendre le relais, qui elle aussi est une semi-précoce, mais qui met quand même 110 jours. Enfin, 110 jours, tout dépend du climat. Alors la première est délicieuse, avec une bonne tenue à la cuisson, idéale pour les salades ou sautées à la poêle. Elle produit de gros tubercules à la peau jaune et chair tendre. Et la seconde, la Mona Lisa, a un cycle de 110 jours, des fois 120 jours, tout dépend de la météo. C'est une pomme de terre polyvalente en cuisine, donc très appréciée à la maison. Je sèmerai bien d'autres variétés, il y en a tellement de délicieuses, mais le manque de place, comme je te le dis, m'oblige à faire ce choix, malheureusement.

0: Alors mi-mai, début juin, vient donc la récolte de la Bernadette et mi-juin, fin juin, celle de la Mona Lisa. C'est toujours un plaisir formidable de déterrer ces magnifiques tubercules qui vont nous régaler de multiples façons.
1: Et leur stockage et conservation, je suppose qu'il faut les mettre dans le noir.
0: Oui. Ça, il faut faire très attention si on veut les conserver. Donc, il faut les laisser réessuyer quelques heures avant de les rentrer pour assurer une meilleure conservation qui sera faite dans un endroit ventilé, frais et dans l'obscurité totale afin d'éviter évidemment la germination. Parce que c'est pénible d'enlever les germes des pommes de terre. Moi, mon mari rouspète quand je lui donne cette corvée. Voilà. Enfin, elles sont mangées suffisamment rapidement, en principe, pour éviter ce désagrément. Voilà, Cédric, ben j'espère t'avoir donné, ainsi qu'aux auditeurs et jardiniers, envie de cultiver cette solanacée. Et oui, elle est de la même famille que notre star du potager, la tomate, l'aubergine, le poivron, le piment. C'est pourquoi il ne faut pas la semer derrière une culture de cette grande famille.
1: Oui, mais on va se quitter comme ça, Cathy.
0: Je t'attendais au tournant, j'en parlais pas de la recette, mais je savais que tu allais me le dire.
1: Voilà donc la traditionnelle recette à base de pommes de terre, bien sûr.
0: À base de pommes de terre, oh, toute simple, mais tellement bonne. Et c'est la simplicité qui est bien. Alors la recette aujourd'hui, c'est la grenaille au laurier, au serpolet ou au thym, ou les trois à la fois pour ceux qui aiment les herbes. Alors 800 grammes de grenaille, donc c'est pour 4 personnes environ. Hein. Bon après les plus gourmands augmenteront un peu les doses. 800 grammes de grenaille, ça c'est la récompense, la petite grenaille. Et un peu d'eau, 2 cuillères à soupe d'huile d'olive. 5 feuilles de laurier, du thym ou du serpolet ou tout ensemble. Sel, poivre de Sichuan si vous avez la chance d'en avoir, autrement un autre. 4 gousses d'ail, voilà pour les ingrédients. Ensuite, très simplement, lavez les grenailles en gardant la peau, comme on l'a dit tout à l'heure. Le laurier, le thym, le serpolet. Et émiettez ces derniers. Dans une poêle, mettre un fond d'eau. Les laisser cuire à couvert 5 minutes. Une fois l'eau absorbée, ajoutez l'huile d'olive, le thym, le sel, les différentes herbes, poivre et laissez colorer. Testez la cuisson avec la pointe d'un couteau. Et une fois que les grenailles sont cuites, ajoutez l'ail pressé et rectifiez l'assaisonnement en rajoutant un petit peu d'huile d'olive. Et pour les plus gourmands, je me tourne vers Cédric, un petit peu de beurre et de fleurs de sel. Voilà, servir accompagné d'une salade verte du jardin, c'est un mets de roi. Bon appétit.
1: C'est vrai que ce sont les recettes les plus simples et les meilleures.
0: Oui. Quand on a des bons produits, il n'y a pas de doute, c'est bon.
1: Et puis, il faut sublimer le produit, pas trop mettre de produit non plus.
0: Voilà, il ne faut pas le dénaturer. Voilà, il faut rester simple en cuisine. Simple.
1: Merci Cathy. On peut rappeler également que tu organises des visites. Alors là, en plus, on va vers l'automne, l'hiver. Tu organises quand même des visites?
0: Oui, tout à fait. En arrière-saison, ce sera beaucoup plus agréable que ça ne l'a été cet été. Mmh. Voilà.
1: Merci Cathy. Le mois prochain, tu sais de quel légume on va parler?
0: Oui, Cédric, je sais de quel légume on va parler. On va parler de l'aubergine. Voilà.
1: Bon, je sens la ratatouille arriver.
0: Non, ce ne sera pas une ratatouille. Il y a une autre surprise, mais je ne te la dévoile pas tout de suite.
1: Merci Cathy, et au mois prochain.
0: Au mois prochain. Au revoir Cédric, au revoir chers auditeurs.

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0: Bonjour à toutes et bonjour à tous. Bienvenue sur Radio Lodève pour votre émission communautédecommunes.com. Nous nous retrouvons aujourd'hui avec la communauté de communes du Lodévois et l'Arzac. Nous allons présenter dans cette émission les journées européennes du patrimoine qui vont se dérouler du 17 au 20 septembre prochain, notamment en Lodévois et l'Arzac, avec plusieurs invités autour de la table. Bonne émission à vous. Bonjour à toutes et bonjour à tous, bienvenue sur Radio Lodève pour votre émission communauté de communes.com. Nous nous retrouvons à une semaine des journées européennes du patrimoine, journée européenne mais qui se déroule également bien sûr en Lodévois et l'Arzac, pour présenter justement le programme donc de cette nouvelle édition avec plusieurs invités autour de la table. Nous retrouvons donc Jean-Marc Sauvier, vice-président délégué notamment au patrimoine pour cette communauté de communes. Bonjour Jean-Marc.
1: Bonjour.
0: Accompagnée de Prune Gasnaud, donc animatrice du patrimoine. Bonjour Prune.
2: Bonjour.
0: Autour de la table également, donc Sarah Morc, animatrice de la médiathèque et tiers-lieu de Saint-Maurice-Navacelles, qui va proposer un temps vendredi soir. Bonjour.
3: Bonjour.
0: Également avec Bernard Derrieux, notamment ancien animateur du patrimoine, passionné de l'histoire de l'Odève et de son patrimoine, et qui va nous proposer justement une conférence le jeudi soir. Bonjour Bernard.
4: Bonjour.
0: Alors nous allons détailler ce programme des journées européennes du patrimoine. Pour commencer, voilà, Jean-Marc, le patrimoine, place importante sur le Lodévois et l'Arzac, avec une animatrice et une politique tournée autour du patrimoine sur ce territoire.
1: Oui, tout à fait. On est toujours heureux. Là, c'est la 43e édition. Ça nous permet effectivement de montrer sur un plus large public toute notre richesse patrimoniale qui est sur notre territoire et sur l'Odève, bien sûr, avec effectivement, on va décliner un petit peu toutes ces visites avec Prune Gasnaud qui est là, qui vous donnera envie d'aller voir tous ces lieux patrimoniaux et qui est important, sachant que cette année, le thème national et patrimoine en péril, c'est raviver, c'est résister, réimaginer le patrimoine, et puis aussi le patrimoine photographique, puis qui fait écho au bicentenaire de la photographie.
0: Oui, avec un territoire, alors on va revenir sur le programme plus concrètement, mais un territoire qui est labellisé Arrêt Histoire, enfin voilà, il y a une part importante de la mise en valeur de ce patrimoine, de son histoire, notamment à travers ces journées, mais pas que. Hein.
1: Tout à fait, parce qu'on était ville et pays d'histoire, et on est passé pays plutôt, ville, qu'on était défendre à Toulouse il y a 2-3 ans, je crois, avec
2: 2024.
1: Voilà, qui était un grand moment, puisqu'on a effectivement été labellisé pays d'art et d'histoire.
0: Alors Prune, comme d'habitude, le rôle de l'intercommunalité, c'est finalement recenser, coordonner un tas d'initiatives, qu'elles soient publiques à travers, on y reviendra, mais à travers le musée, ou privées, avec des associations, des particuliers qui vont proposer différents temps sur l'ensemble de ce territoire finalement du Lodévois et l'Arzac.
2: Oui, telle une chef d'orchestre, je recense et je collecte les propositions nombreuses et variées de nos partenaires. Ça peut être des partenaires associatifs, je pense à Paysard, à Terre en Partage à l'Odève, je pense également à l'association SPES à Soubesse, et aussi à Saint-Maurice-Navacelles. Alors elles ne sont pas dans le programme, ça s'est rajouté après, mais vous avez deux animations très sympathiques à aller voir sur le site de l'Office de Tourisme pour les enfants. On a aussi des partenaires plus institutionnels comme la manufacture de tapis de savonnerie à l'Odève, des partenaires privés, je pense à l'Erabling, Cantercel qui participe aussi depuis de nombreuses années. Donc il y a tout ce travail de collecte qui est fait au sein du service du patrimoine, mais il y a aussi chaque année l'idée de construire de nouveaux sujets, d'ouvrir, de pousser de nouvelles portes. Et cette année, on est ravis parce que on a réussi à pénétrer dans certains lieux qui sont vraiment habituellement fermés au public. Et c'est vraiment ça le jeu des journées du patrimoine. Et c'est sûrement pour ça que ce week-end marche très bien, parce que les gens attendent au tournant ces journées pour faire de nouvelles découvertes.
0: Avec plusieurs temps dans le programme qui sont déjà complets. Mais quand on parle de patrimoine, finalement, c'est assez large en plus, le patrimoine.
2: Oui, alors bon, comme on le redit à chaque fois, à l'origine, les journées européennes du patrimoine étaient d'abord nationales. C'est la France qui a initié ces journées. Ça a été créé en 84. Et à l'origine, elles s'appelaient les portes ouvertes des monuments historiques. Donc on se limitait à l'ouverture d'édifices emblématiques, de monuments historiques.
0: Les châteaux, les...
2: Tout à fait. Et le temps passant, ces jours, cette journée est passée à 2 jours, un week-end. Maintenant, il y a même une journée le vendredi qui est plus invisible, mais qui s'adresse aux scolaires, qui s'appelle Lever les yeux, où on participe chaque année. On accueille 2 classes de la communauté de communes. Et qu'est-ce que je voulais dire? Que c'est une manifestation qui est devenue européenne, 48 pays y participent.
0: Que le patrimoine est large, on le verra notamment avec ce qui se passe du côté de Saint-Maurice dans quelques minutes, du côté de Saint-Maurice-Navacelle, puisque justement, là, le patrimoine, c'est justement une lutte menée par des paysans et l'ensemble des habitants. Il y a maintenant, alors le temps passe vite, mais il y a une cinquantaine d'années à peu près, je dirais, dans les années 70, on est déjà en 2026. Je pense qu'on est, bon. Oui, Jean-Marc.
1: Peut le rajouter, c'est aussi une mise en éclairage des savoir-faire, oui, parce que oui, le patrimoine peut être mis en état et puis
0: on y reviendra avec la savonnerie, la manufacture d'or, c'est aussi
2: oui, le patrimoine, c'est les édifices, mais c'est aussi les gestes, les savoir-faire, la mémoire. Donc en fait, ça relève aussi du récit.
1: Voilà, on l'a vécu pendant presque 1 an et demi avec le clocher qui a été réhabilité et qui est était un beau moment avec les carrières de pierre, avec les tailleurs de pierre, avec les vitraillistes, avec beaucoup de savoir-faire.
0: Et justement, les vitraillistes, on y reviendra aussi, mais Soubès qui participe permettra de mettre en lumière cette profession. On va aller chronologiquement, puisque finalement ça démarre, c'est du 17 au 20 septembre sur le Lodévois et l'Arzac, dès le jeudi 17 septembre, donc pour le début de ces journées européennes. Alors on va y revenir, on a Bernard Derrieux qui va lancer cette nouvelle édition autour de la caserne. Avant de débuter avec Bernard, est-ce qu'on peut juste faire une introduction, Prune, puisque il y a tout un temps, ça va nous conclure le dimanche à travers des visites de la caserne Fouque. Ça va débuter ce jeudi soir aussi à travers la conférence de Bernard autour de cette caserne Fouque. La caserne Fouque, c'est justement un des lieux nouveaux, un des incontournables de cette nouvelle édition, un des lieux finalement un peu magiques, parce que c'est un terrain militaire qui est d'ordinaire fermé et qui va être à découvrir durant tout un week-end.
2: Oui, donc vous l'avez remarqué, chez nous, les journées du patrimoine durent 4 jours. Elles commencent le jeudi avec une conférence à la médiathèque, à la salle d'animation. Et donc la caserne Fouque, oui, c'est un plaisir de pouvoir faire des portes ouvertes. C'est une initiative qui a été lancée par David Arles. Et on a créé un petit groupe avec Bernard Derrieux, Thierry van Coverberg, David Arles et moi-même, pour travailler sur cette ouverture, sur ces journées portes ouvertes et sur le sujet de afin de présenter l'histoire de la caserne Fouque à l'Odève. Donc on ne peut pas la manquer, c'est un édifice qui est vraiment imposant et qui structure aussi le tissu urbain au nord de la ville de l'Odève. Et là c'est l'occasion de faire deux créneaux de portes ouvertes. Alors ils sont déjà complets. Et d'ailleurs, je lance un petit rappel, n'oubliez pas de prendre votre carte d'identité pour vous présenter à cette journée porte ouverte, qui est quand même atypique. Et je laisse la parole à Bernard Derrieux, qui a collecté tous les articles aussi qui parlaient de cette caserne, pour en retracer un peu son histoire.
0: Oui, parce que Bernard, cette caserne, elle a une part importante dans l'histoire de l'Odève.
3: Oui, pour la dater, c'est 1877, donc on a fixé ça, mais on l'a organisé avec une conférence parce que sur le site, il était pratiquement impossible de montrer des plans, des photos anciennes, de données historiques, donc et de parler de cette relation justement entre la caserne et la ville. Pourquoi une caserne à l'Odève? Pourquoi la ville voulait être une ville de garnison? Quel intérêt d'avoir une garnison dans une ville? Etc. Toutes ces questions-là, quel terrain choisir pour installer une caserne, quelle caserne. Donc c'est une caserne d'infanterie au départ, pas de cavalerie par exemple. Enfin, il y a des choses comme ça qui sont des détails qui entrent dans le fonctionnement même de cette logique de caserne, mais aussi on va évoquer la construction avec des matériaux de construction. On est en train de parler de savoir-faire. C'est vrai que la pierre, on la trouve aussi sur place. Il y a des matériaux qui sont bien identifiés comme locaux. Et là aussi, il y a des archives, des choses comme ça qui seront montrées, dites, enfin, sous forme de conférences. Oui. C'est un vrai gros sujet.
0: Oui, parce qu'il y a tout ce côté urbanistique qui va être mis en valeur, mais pas que, parce que finalement, il y a eu un lien, il y a eu une histoire entre les habitants de l'Odève et cette caserne. Enfin, voilà, c'était pour eux. Ça ne s'arrêtait pas, j'imagine, à la barrière de cette caserne. Ça va être voilà, toute l'histoire de l'Odève autour de cette caserne aussi pendant plusieurs décennies.
3: Damien, je vois l'invitation
0: dans
3: parler du mess des militaires enfin, qui se trouvait là où se trouve aujourd'hui l'office de tourisme. Mais il ne faut pas oublier que le stade a été créé par les gens de la caserne, par exemple. Les premières équipes de foot, elles étaient casernes, militaires. Le champ de Mars, là où se trouve le Luteva, avant là où se trouve le parking. Enfin, il y a une emprise de la caserne qui dépasse...
0: Qui était au-delà de la caserne que l'on connaît aujourd'hui.
3: Donc il faut regarder les plans, parce que certains Lodévois ne savent pas ce que ça veut les plus anciens. Donc on va voir ça sur plan, que ce soit un peu clair, et voir que ce sujet est important. Et on va parler du Larzac, mais le colonel de Lodève à l'époque a initié la création du camp militaire du Larzac. Donc il y a aussi... Il y a vraiment un effet caserne quand même assez important à l'époque.
0: Oui.
3: Et tout ça se termine fortement, enfin en tout cas est très impacté par la guerre de 14, puisque le régiment, le 142e, est décimé dès 14.
0: Et dès le début de...
3: Ouais, donc
0: début
3: de la partie historique aussi sera évoquée. Il y a beaucoup de choses.
0: Hein, oui, donc ça va être surtout sur les 50 premières années de la caserne, si je comprends bien.
3: Ah, mais il faut arriver jusqu'à l'escadron aujourd'hui. Enfin,
2: oui. Et voilà. Jusqu'à demain.
3: Et parce qu'il y aura un relais aussi avec l'escadron.
0: Oui.
3: Donc, tous, et puis la réhabilitation de ces fameux logements.
0: Oui.
3: Donc là aussi, il y aura des photos et des plans et les affectations d'autrefois. Et voilà.
0: Oui, ça nous permettra de découvrir finalement que la caserne a eu plusieurs vies au cours de ces décennies. Prune.
2: Non, juste pour résumer, on va essayer d'aborder le sujet donc de manière assez complète. Donc la conférence de Bernard Darieux le jeudi à 18h30.
0: En profiter, il reste encore des places disponibles.
2: Et les visites, les portes ouvertes commentées le dimanche matin et après-midi.
0: Avec Thierry Van Covenberg et David Arles, qui sont deux anciens gendarmes et qui ont bien connu cette caserne dans le cadre de leur métier.
2: Oui, principalement David, effectivement, nous accompagnera. Et donc, qui sont complètes, mais voilà, pour ceux et celles qui ne peuvent pas assister aux portes ouvertes, il y aura le temps du jeudi soir à la médiathèque.
0: Alors, il y aura ce temps pour lancer finalement ces journées du patrimoine. Et puis, on le disait, hein, ce sont des journées en Lodévois et Larzac, en itinérance sur l'ensemble de ce territoire. En suivant, j'allais monter à Saint-Maurice-Navacelles, mais puisqu'on est à Lodève, avant de monter le vendredi soir à 19h, à 18h, toujours à Lodève, voilà, on se dépêche avant de prendre la voiture. Un autre moment important, ça va être la maison médiévale qu'on ne peut pas manquer. Alors, pour les Lodévois, hein, c'est l'ancien commerce Marigny, l'ancienne bijouterie Marigny. Alors là... On va s'y attarder, Prune, parce que alors ça va être l'occasion de découvrir ce bâtiment refait, mais pas que ce bâtiment, également une découverte qui a été faite pendant les travaux de réfection. On peut en dire plus ?
2: Oui, alors l'idée de ce temps du vendredi à 18h, c'est de se retrouver au 22 rue Neuve des Marchés, devant l'immeuble dit Marigny, à Lodève. Et à cette occasion, en fait, on propose une restitution de tout le travail de rénovation et de restauration qui a été effectué autour de cet édifice. Donc on a l'honneur d'accueillir Denis Guilbeault, qui est conservateur au service régional de l'archéologie, qui a chapeauté ce projet étudié par Agnès Bergeret, archéologue, et qui va donc nous raconter un peu son rôle de l'archéologie médiévale et de l'archéologie du bâti dans ce type de projet. Il y aura également les architectes, l'agence Frédéric Fior, également Xavier Loire, tailleur de pierre qui a travaillé sur le projet et qui pourra un peu nous expliquer ces techniques de recherche et de taille de pierre. Joris Maté, qui est chargé de mission Centre-Bourg, sera là un petit peu pour harmoniser cette rencontre et raconter un peu le déroulé du projet, l'initiative et comment ce projet a pu se construire. Et puis, on va ouvrir le rez-de-chaussée pour présenter un petit ouvrage qui a été trouvé dans les murs par les maçons et les tailleurs de pierre, qui a été trouvé dans le mur de l'immeuble. En fait, c'est un livre daté de 1576, je crois, avec des annotations à l'encre. Donc c'était assez touchant d'avoir ce petit objet qui revient du passé. Il y avait aussi un objet en bois qui ressemble à un bilboquet, ou une toupie plutôt, on n'est pas sûr. Et donc ce livre aujourd'hui a été analysé donc à Pierre Vive, hein, au service des archives. Et puis Pierre Vive vont nous restituer cet ouvrage, donc on pourra en dire un peu plus et puis le présenter. Et je vous invite à venir nous rencontrer soit le vendredi, soit le samedi matin sur le marché. Puis peut-être ensemble on peut essayer d'imaginer des scénarios pour comprendre pourquoi ce livre donc du 16e et ce petit objet ont été cachés dans les murs.
0: Oui, parce que ce bâtiment, enfin, c'est plus ou moins le plus vieux bâtiment. Enfin, ça nous avait été vendu comme ça. Enfin, ça a été pendant très longtemps un bâtiment que tout le monde commençait. Mais en le découtant, en vérifiant pour les travaux, on s'est aperçu finalement que alors, il avait été repris plein de fois, mais qu'il était magnifique.
2: On parle d'une maison médiévale assez notable, avec pignon sur rue, avec des baies assez larges, qui était située donc place aux herbes,
0: en plein cœur de l'Audève. Dans un endroit très commerçant, un endroit très prisé. Donc là, on peut découvrir les travaux qui se sont achevés il y a seulement quelques semaines. Et ça permet de mettre en évidence finalement ce Lodève médiéval. Alors, profitons-en ce vendredi soir à 18h et à 19h. Je me tourne donc vers Sarah Mort, qu'il faudra être présent à Saint-Maurice-Navacelles, au tiers-lieu, à la médiathèque, donc, pour découvrir une lutte, alors bien connue des locaux. Hein,
2: oui, c'est surtout
0: autour du Larzac,
2: rencontre entre des anciennes et des anciens de la lutte du Larzac et de jeunes éleveuses et éleveurs du territoire. Donc, il aura lieu vendredi 18 septembre à 19h à la médiathèque de Saint-Maurice-Navacelles. Et qui sera animé par Sophia Pavanini de Radio Larzac.
0: On peut recontextualiser, réexpliquer pour ceux qui ne connaîtraient pas l'histoire, mais pour faire simple, à la cavalerie, il y avait un camp militaire, le projet était de l'agrandir, et c'est à ce moment-là finalement que les paysans se sont tous unis pour justement éviter de se faire chipper leurs terres.
2: Déloger
0: pour la construction de ce camp. Et depuis, il y a un mode de gestion de ces terres agricoles qui est particulier. Ça va être l'idée de communiquer, de parler sur ça autour des nouvelles générations d'agriculteurs et des anciennes.
2: Il y avait la Société civile des terres du Larzac qui avait été créée pour justement permettre à des jeunes éleveurs de s'installer sur ces terres qui ont été affiliés aux agriculteurs à partir de 1985, après la lutte, après 10 ans de lutte. Du coup, on va plutôt, sur cette rencontre du vendredi, voir ce qu'il y a comme inspiration présente par rapport à cette lutte, et aussi ce combat collectif qui a uni énormément de personnes en France, oui. et qui des personnes très très différentes, aux idéaux complètement divers. Et c'est ça aussi qui est très très intéressant pour aujourd'hui, pour faire le pont. Et puis on va aussi parler de l'accès à la terre, voilà.
0: Il y aura des temps musicaux.
2: Oui, il y aura des interludes poétiques et musicaux qui vont permettre aussi de se rappeler à l'émotion et à ce qui vibre par rapport aussi au fait de lutter et de s'opposer pour préserver et garder le vivant, en fait. Hein.
0: Oui, parce que c'était dans les années 70, donc c'est finalement il y a près de 50 ans. Enfin, c'est important de communiquer, de témoigner autour, parce qu'on arrive finalement sur des gens qui... 50 ans, une page va bientôt se fermer avec des témoignages directs, donc c'est important de faire cette passation de mémoire aussi.
2: C'est ça, oui, et il y a des jeunes éleveurs de l'époque qui s'étaient installés, notamment Chantal Alvernias, qui s'était installée en 1982 sur les terres de la SCTL, qui aujourd'hui part à la retraite et va laisser sa bergerie qu'elle a reconstruite, où elle a fait ses enfants, à un jeune agriculteur.
0: Oui, parce qu'on retrouvera qui concrètement? Il y aura des anciens qui étaient là depuis le début, qui vont pouvoir expliquer leur histoire. Concrètement, on n'est pas propriétaire des terres.
2: C'est la particularité. C'est un bel idéal. Et malgré le côté éprouvant de partir d'un endroit où on a fait sa vie, elle garde quand même cet idéal, et je pense qu'elle en parlera très bien elle-même à ce moment-là, vendredi. Et donc, on retrouvera dans les anciennes et les anciens de la lutte du Larzac, Léon Maillet, Christian Roquerolle, Elisabeth Bayon. On retrouvera aussi Thierry Castelbou et Robert Calazel. Et dans les jeunes éleveurs et éleveuses du territoire aujourd'hui, il y aura Sophie Sutra qui est sur la SCTL actuellement, ainsi que Romain Galtier. Et sur le territoire de Saint-Maurice-Navassel, le sud de l'Arzac, on aura Jérémy Baume et Didier Gomez.
0: Alors ce qui est important, c'est que de penser vraiment à réserver, hein, ça va être un temps important. La jauge est plutôt petite, hein, parce que voilà, ce sont des lieux assez restreints. Il faut absolument réserver le plus tôt possible.
2: Oui, et puis c'est vrai que ça intéresse beaucoup de monde sur le territoire. Donc pensez à réserver pour avoir votre place au 07 43 69 24 84.
4: Et Sarah, il y aura une petite restauration sur place possible aussi.
2: Tout à fait, une buvette et une restauration ouverte à partir de 21h en sortant de la rencontre.
0: Alors le patrimoine est pluriel, on le voit avec donc cette mémoire autour de cette lutte du Larzac. C'est aussi à travers des expositions, je me tourne vers Jean-Marc Sauvier puisque c'est aussi une nouveauté du musée de l'Odève. Ce week-end-là sera l'occasion de découvrir, alors il va se passer de nombreuses choses au musée, dont la découverte d'une exposition qui va durer 2 mois.
1: Tout à fait Damien, voilà tout à fait. C'est une chose que nous n'avons pas pour l'instant mis en place, c'est entre deux expositions, on va intercéder avec des petites expositions souvent d'artistes locales, puisque cet artiste, Annick Manzoni, est de Montpellier. Et voilà, à partir donc, elle élabore, elle mène tout un processus de sédimentation, enfin, tout un travail très particulier, et qu'on aura, qui crée voilà une espèce d'empreinte qui va bien avec le musée, avec c'est l'empreinte et la trace, qui est un petit peu le fil conducteur du musée, souvent. Et donc, ça sera intéressant de voir cette personne, et ça sera juste avant l'exposition météorite que nous aurons, l'exposition d'hiver qui commencera en novembre.
0: Et puisque nous sommes au musée, Prune, c'est le moment de faire la pub donc d'un atelier, d'une animation autour des grandes fouilles qui n'affiche pas encore complet.
2: Oui, tout à fait. Et puis je voulais vous parler aussi un petit peu, très brièvement, des animations pour les plus jeunes, à faire en famille. Donc au musée, il y en a plusieurs. Il y a effectivement un chantier de méga fouilles à faire, donc dans un bac en plein air. On change un peu le format. Là, il reste quelques places. Également, il y a l'opération Megalix. Alors, on a rigolé en trouvant ce terme, mais en fait, on va parler de mégalithique. On a toute une nouvelle mallette pour aborder un sujet qui touche à notre territoire, c'est-à-dire le mouvement du mégalithisme. Je voulais aussi vous parler d'un atelier qu'on avait présenté pour le printemps des manufactures. Donc, comme vous le savez, chaque année, l'atelier de tapis de l'Odève ouvre ses portes, du mobilier national. Et cette année, ça avait tellement bien marché en mars dernier, que cette année, il propose deux ateliers de point noué. Donc c'est une initiation à la technique de point noué. On peut s'inscrire, c'est un atelier qui dure 1 heure et demie, mais vous pouvez venir aussi avec des plus jeunes, on va dire à partir de 7-8 ans. Ça, c'est assez plaisant à faire. Une fois qu'on a la technique, on voit comment un tapis peut se créer sur un petit échantillon. Et donc c'est un moment où on met la main à la pâte, assez chouette. Et il reste quelques places dispo.
0: En parlant des métiers d'art, alors il y en a un qui affiche complet, mais il y a la manufacture des orgues qui sera aussi ouverte cette année, et puis il y a aussi tout un temps autour donc d'une vitrailliste, Anne Salvagnac du côté de Soubesse. Enfin, c'est l'occasion de faire ce volet autour des métiers d'art.
1: Et j'en profite pour dire, alors c'est pas l'Odève, mais c'est l'Odève sera représenté sur la ville de Pézenas, où il y a tout un grand développement sur les savoir-faire et le patrimoine, et justement la manufacture languedocienne des orgues va être mise en présentation avec la ville de l'Odève sur le stand de Ville et Métiers d'Art. Voilà, à Pézenas.
2: On peut également visiter les Amis des Orgues. Chaque année, ont un programme d'action et ils nous proposent là des visites de l'orgue de la cathédrale. Alors je vous invite à le faire, c'est vraiment un plaisir, ça dure pas longtemps et c'est très intéressant de monter au niveau de l'orgue, de voir cet instrument, cette mécanique incroyable et de l'entendre se mettre en jeu. Et puis bien sûr la manufacture des grandes orgues donc ouvre ses portes, mais c'est déjà complet, ce qui nous donne envie de le reproposer. sont d'accord les années suivantes.
0: Comme pour la Prunarède, enfin, on retourne sur la commune de Saint-Maurice-Navacelles, mais la Prunarède, qui est une ferme fortifiée, là aussi, ouvre et affiche complet pour ce week-end-là.
2: La visite de la ferme médiévale fortifiée de la Prunarède est complète, mais je pense qu'on va la proposer sur un dimanche du patrimoine, car comme vous le savez, chers auditeurs et auditrices, les journées du... enfin. Le programme d'action du patrimoine ne se limite pas aux journées.
0: Il y a le premier dimanche de chaque mois où il y a un temps autour du patrimoine.
2: Les dimanches du patrimoine, voilà. sur l'année.
0: Et puis sur le reste de cette programmation, parce qu'elle est toujours riche, cette programmation, enfin, il y a des incontournables, il y a l'apothicairerie, bon, la savonnerie, on en a parlé.
2: La montée au clocher. Donc cette année, au musée, il y a un dialogue aussi sur une visite entre le géoparc et le musée pour parler un petit peu, qui s'adresse vraiment sur la recherche, comment valoriser le patrimoine géologique. Et pour les Lodévois, Lodévoises, alors pour ceux qui n'ont jamais fait la visite guidée de la ville de Lodève, il y a deux formats, un axé sur le parcours d'Ardé, on va dire, et une autre visite du dimanche sur une visite vraiment Lodève et ses incontournables. Et cette visite aboutira au Théâtre de la Bicyclette, notre partenaire, et on va projeter un petit film qui a déjà été projeté,
0: film d'archives. Il est toujours complet, donc
2: c'est
0: sûrement un succès une nouvelle fois.
2: Là, c'est un film d'archives retrouvé inopinément dans un grenier qui présente des images de la vie des rues de Lodève entre 1938 et 1939. Ce film dure 30 minutes et il est en accès libre et il sera projeté en continu de 16h30 à 19h. Donc c'est l'occasion de clôturer le week-end autour d'un petit frishti au Théâtre de la Bicyclette le dimanche soir. Vous avez aussi des concerts, un concert des Amis des Orgues. Et puis bien sûr Saint-Pierre de la Fage, le Moulin. Oui. Enfin, je veux dire, on ne peut pas tout présenter.
0: Jean-Marc.
1: Et nos amis Després et Jutamarie qui font une exposition à Saint-Étienne de Gourgas. Voilà des œuvres de Alain Després.
0: Et puis, dans les incontours, dans les lieux d'ordinaire fermés, mais qui sont aussi très chers au Lodévois, il y a notamment le Castellas de Montbrun qui va ouvrir.
2: Oui, grâce à la participation du groupe archéologique Lodévois, qui permet une visite guidée, donc effectivement du Castellas de Montbrun, tout à fait.
0: Et puis, on va parler peut-être de Cantercelles, parce qu'il y a deux thématiques cette année. Il y a donc le patrimoine en péril, il y a aussi le patrimoine en photographie. Le site de Cantercelles, plus communément connu, enfin le site des architectes, sur la commune de la Vaquerie, qui va justement proposer un temps en lien avec cette thématique.
2: Oui, avec le patrimoine de la photographie. Donc Cantercelles présente 30 années de site d'architecture expérimentale en 1000 photos. Donc c'est un peu une rétrospective du lieu. Ça a lieu le samedi après-midi à la Vaquerie Saint-Martin de Castries. Et du côté de Soubès, aussi une exposition de photos anciennes le dimanche matin, ainsi qu'une visite, une randonnée même, j'ai envie de dire, de la chapelle Saint-Clément de Soubès. On parlait aussi de patrimoine à préserver ou à réinventer, comment l'aborder en fait pour... comment le hiérarchiser et comment le transmettre. Paysarbre propose une visite arbres et arbustes indigènes, des arbres et des savoirs à Lodève le dimanche. Et je voulais aussi, pour en parler, pour ceux et celles qui viennent passer un week-end à Lodève et sur le Lodève-Larzac pour profiter de ces journées du patrimoine, il y a la cabane de Soumont qui proposera une rencontre avec des... j'ai plus le terme des viticulteurs, c'est ça, des producteurs, merci. Les midis et également Terre en Partage qui propose de faire une grande tablée collective dans le parc le dimanche pour se rencontrer, pour échanger. Donc vous pouvez vraiment avoir un programme à la journée et venir prendre le temps de grignoter un bout à Lodève et sur le Lodève-Larzac.
0: Nous arrivons au terme de cette émission. Alors le plus simple, il y a un fascicule, il y a le programme, il y a également les numéros de réservation, parce que certaines réservations se font à l'office de tourisme, d'autres se font directement finalement avec les acteurs concernés. Et puis c'est l'occasion aussi de découvrir ce programme de manière présentielle à vos côtés. Prune le samedi sur le marché. Hein.
2: Oui, on sera le samedi matin sur le marché de Lodève, donc on mettra un petit stand et ça permettra de vous renseigner. Il y a un petit jeu de tirage au sort de flash visite. Vous pourrez venir nous dire si vous avez découvert d'où est prise la photo de la couverture du dépliant, de quelle commune. Voilà, on peut échanger sur les journées du patrimoine.
0: Merci à vous. Alors, merci Anne pour la technique de cette émission. Merci Jean-Marc Sauvier, vice-président délégué au patrimoine. Alors, Jean-Marc, on se retrouvera à Pézenas autour notamment de la mise en valeur du Lodévois et l'Arzac.
1: Avec le savoir-faire, voilà.
0: Oui.
1: Ils sont propres.
0: Merci Bernard Hérieux. Donc nous, c'est jeudi soir qu'on se voit autour d'une conférence au pôle culturel Confluence dans la salle d'animation autour de cette caserne qui ne se limite pas finalement à cette simple caserne que l'on voit aujourd'hui. On en découvrira.
3: Simple.
0: Oui, simple. Oui, j'avais cru entendre que c'était la plus longue caserne. Non.
3: Non, non, il n'y a pas de record, mais. Elle est quand même.
0: Elle est magnifique, elle est imposante. Ça.
1: On peut le croire.
0: Oui. Donc nous, rendez-vous jeudi soir. Il reste encore des places pour cette conférence. Merci donc Sarah Morque, animatrice de la médiathèque et tiers lieu de Saint-Maurice-Navas. Elle nous se verra vendredi soir autour d'un temps sur la lutte du Larzac sur le camp militaire. Ça sera toujours question donc d'un camp militaire. Merci beaucoup.
4: Mais merci à vous.
0: Et donc merci Prune Gasneau, donc animatrice du patrimoine. Nous, c'est le samedi matin sur le marché qu'on pourra vous voir. Donc pour la présentation de ce week-end qui aura déjà commencé mais qui ira jusqu'au dimanche soir ce week-end en itinérance en Lodévois et l'Arzac, ce week-end je parle du 17 au 20 septembre prochain. Merci Prune.
1: Et encore merci. Un gros merci à Radio Lodève qui met toujours en éclairage tous ces événements qui sont importants sur notre territoire.
0: Merci à toutes et merci à tous. C'était votre émission Communauté de Communes.com avec le Lodévois et l'Arzac et la présentation des prochaines journées européennes du patrimoine. Ce magazine, vous le retrouvez en rediffusion ce vendredi soir à 19h30 sur nos ondes. Également ce samedi dès 12h toujours sur Radio Lodève. Je vous souhaite à toutes et à tous un très bon week-end sur Radio Lodève, votre radio locale.

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1: Il est 22h.

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1: Il est 23h.

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1: Il est minuit.

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1: Il est une heure.

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1: Il est 2h.